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0: し。
1: Maintenant que vous êtes tous là, je vais vous emmener dans une petite soirée chez Madame de la Fressange. Le jeudi soir, on prend le thé au 3 de la rue Michel-Ange. Tout le beau monde est invité. Je vous présente Monsieur Jean-Louis de la Fressange, dont le papa est rentier, directeur de la Barclays Bank et actionnaire de chez Chartier. Le professeur Van de Klebar, vous voulez dire le fameux chirurgien. Foucault, le grand historien d'art, et Rubinstein, le musicien, et du Mozart, c'est délicieux. Il y a aussi la fille Fressange, qui tient une galerie d'art contemporain, et se passionne le dimanche pour le golf, du côté de Saint-Ouen, c'est plus populaire. Dutreuil, le célèbre notaire, et Jean-Michel, son neveu avocat, Madame Annie de la Vassière, qui fut la maîtresse de papa. Non, mais il y a longtemps, On y parle de choses profondes, de Picasso à la toilette du chien, du cours de la bourse à Hong Kong, des réceptions de chez Chardin. Chez Madame de la Fressange, le jeudi soir, on prend le thé, je vais vous dire. Il n'y a pas de raison que ça chante. Mais ce soir, c'est particulier, en effet. Madame Annie de la Fressange est revenue d'un voyage au Congo. Elle propose à son assistance des petits fours et des diapos. Oh là là! Ces Africains sont formidables! Ils continuent à pêcher, à chasser. Le soir, ils saignent des volailles et dans ce com, des possédés. Jean-Louis a essayé leur danse. Le pauvre s'est fait un torticolis. Non, Jean-Louis. Nous prendrons dès qu'on le dimanche, dès notre retour, à Passy. C'est promis, Jean-Louis. Montrez-nous ce qu'est l'assistance. Cette étrange façon de danser, n'est-ce pas? Après un moment d'assistance, Jean-Louis commence à se déshabiller. Je me lance, c'est mon petit côté anard. On écarte les meubles du salon. On éteint même un petit peu les lumières. Jean-Louis a enlevé son veston et psalmodie une prière. Allez, tous ensemble, monsieur Dutreuil, enlevez votre veste. Allez, la la la la la la la la la. Montrez votre torse, monsieur Dutreuil. Comme les Africains, voilà. Montrez votre torse comme ça, allez-y. Vous êtes bon, monsieur Dutreuil. Il enfile un masque de transe, remis par un sorcier vaudou. Puis il se lance dans une danse, enfin se prosterne à genoux. Alors, il y avait des tas d'Africains autour de moi et Annie, n'est-ce pas, il faisait nuit. Ils faisaient « Unga » comme ça avec leur langue. « Unga », voyez-vous, c'était terrifiant. Puis il se lance dans une danse qu'il semble parfaitement maîtriser, tout en regardant l'assistance avec un œil de possédé. Comme dans Jean-Louis, là, on dirait un noir. Tout à coup, il prend Jean-Michel et lui enfonce la fourchette dans les yeux. Puis il s'empare d'une terre et strangula le malheureux. La la la la la la la. C'est la panique dans l'assistance. Vendée Clébar tente de s'échapper. Jean-Louis lui projette une lance qui lui transpère ce le gosier. La la la la la la la. Puis prend Madame de la Fressange sur le beau mobilier d'acajou et sodomise sa fille France.

Vous avez vu ce qui s'est passé chez les de la Fressange? C'est sûrement parce qu'ils étaient de gauche. La morale de ce récit, vous l'aurez bien entendu deviner, c'est que chez les bourgeoises aussi, on sait s'y prendre pour s'amuser.

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0: Monsieur Erwan Cornac à la basse, Monsieur Fred Marianne à la guitare, Gary Griou au chant et Jesse Adjaoud à la batterie.
1: Obrigado!

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0: Eh bien, nous voici voilà au Shaker à chansons.
1: Ah bon?
0: Le Shaker à chansons. Mais alors, qu'est-ce que c'est que ça, le Shaker à chansons?
1: Bah, on se le demande.
0: Eh bien, c'est très simple. Nous avons volontairement mélangé des chansons, textes de l'une sur musique de l'autre et vice-versa.
1: Ah, c'est chouette.
0: Bien. Jacques Brel, la valse à mille temps.
1: Et Claude François, chanson populaire.
0: On écoute.

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Rue de Seine, 10h30, le soir. Au coin d'une autre rue, un homme titube. Un homme jeune, avec un chapeau, un imperméable. Une femme le secoue. Elle le secoue, elle lui parle. Et il secoue la tête. Son chapeau est tout de travers. Et le chapeau de la femme s'apprête à tomber en arrière. Ils sont très pâles tous les deux. L'homme certainement a envie de partir, de disparaître, de mourir. Mais la femme a une furieuse envie de vivre. Et sa voix qui chuchote, on ne peut pas ne pas l'entendre. C'est une plainte, un ordre, un cri. Tellement avide, cette voix est triste et vivante. Un nouveau-né malade qui grelotte sur une tombe dans un cimetière l'hiver. Le cri d'un être, les doigts pris dans la portière. Une chanson, une phrase, toujours la même. Une phrase répétée, sans arrêt, sans réponse. L'homme la regarde, ses yeux tournent, il fait des gestes avec les bras, comme un noyé, et la phrase revient. Rue de Seine, au coin d'une autre rue, la femme continue sans se lasser, continue sa question inquiète, plaie impossible à penser. 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Il a un sourire que peut-être il voudrait tendre et répète. Voyons, calme-toi, tu es folle. Mais il ne croit pas si bien dire. Mais il ne voit pas, il ne peut pas voir comment sa bouche d'homme est tordue par son sourire. Il étouffe. Le monde se couche sur lui et l'étouffe. Il est prisonnier, coincé par ses promesses. On lui demande des comptes. En face de lui, une machine à compter, une machine à écrire des lettres d'amour, une machine à souffrir, le saisit, s'accroche à lui. 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

Sans vouloir t'embêter ni t'affoler, j'aurais 2-3 mots à dire en vrac sur la mort. Attends, pas la mort, non, la mort, on verra ça après. Dans quelques vers, quelques quatrains, dans un instant. Commençons déjà par les morts. Alors, les morts, c'est quand même à la fois très chouette et très pratique. Bien sûr, il y a l'annonce, le choc, d'abord, les cris, les silences, le gouffre, la panique, on fond en larmes, on se lamente, on gesticule, on s'habille de noir, on s'habille de blanc pour le cérémonial, on enterre ou on brûle, on prévient ceux qu'on n'a pas vus depuis 1000 ans de préférence, et le quartier et les amis, comme à la noce, on essaye de faire au mieux. Tout le monde est convié, même les ennemis, on se réconcilie. On prie, on croit en Dieu, on achète des fleurs, on encense, on parfume, on déclame, on chante et on sert des monticules d'entremets. Selon la fortune et les coutumes, à la fin du jour J, on est sur les rotules. Mais après... Après... Waouh ! Quel soulagement ! Plus d'angoisse ! De mauvais sang, de coups au cœur. Le téléphone peut sonner tranquillement. Plus de poils qui se hérissent de stress, de peur. Plus de raison d'être pendu au bout du fil. Pourquoi ne répond-il pas ? Qu'est-il arrivé ? A-t-il eu un malaise, une attaque ? Ou est-il tombé, blessé, il ne peut pas se relever ? Ou il s'est étouffé avec un abricot ou... Comme on peut, on se raisonne, on se rassure. Bon. Soit il n'entend pas, il est sourd comme un pot. Soit il est sorti, ouais, vu l'heure, c'est pas sûr. Soit il a débranché le téléphone, ça, c'est possible. Soit il dort, c'est possible aussi. On était sur le qui-vive, d'un coup, on s'apaise. Les morts ne donnent plus... aucun souci. On avait mal pour eux. Fini. Plus de douleur. On se relâche, on se détend, on se dénoue. Ils étaient ici, là, à telle adresse, ailleurs, et les voilà maintenant partout avec nous. Tu les emmènes à la mer, chez toi, en voyage, en vacances, sans toutes les complications du transport. Le départ, l'arrivée, les bagages, les pauses, la chaleur, la déshydratation. Bref, il te suffit de lever le petit doigt, ils sont là, où tu veux, si tu veux. C'est pratique. Et même dans mon cœur, dans ton cœur à la fois, dans celui du voisin, du cousin d'Amérique, mieux encore, on les fait penser, parler, voter, ou on oublie l'histoire quand ça nous dérange. Ah bon, tiens, je croyais qu'il l'avait raconté. Finalement, on s'en arrange. Ils nous arrangent, nos morts, nos chers morts, nos disparus à jamais, si sages, si peu turbulent. Oh. Et puis, mince, je cause pour passer le temps, mais si seulement je pouvais leur serrer la pince.

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C'était curieux, fascinant, c'était presque beau. Au fil des ans, de plus en plus souvent, je la croise au dîner. Elle est devenue familière. Ce n'est pas une amie, simplement. Elle est là. On vit avec, contraint, forcé. Rien d'autre à faire. On voit notre carnet d'adresses s'éclaircir, nos complices de vie disparaître. Et un jour, on comprend les vieilles gens qu'on entendait dire « Je connais plus personne. 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

Nous sommes des chiens, mais nous avons conscience d'être des chiens. Nous sommes des chiens conscients, contrairement aux chiens. Nous avons une conscience de chien qui nous fait être plus chiens que les chiens, car nous avons conscience de notre animalité, de notre chiennerie. Et ça, c'est la conscience. La conscience nous fait être chiens. Mais nous ne devons pas nous comporter en chien, en animal docile. Nous devons nous comporter, car pour nous, les chiens ne sont pas dociles. Ils ont une conscience chienne qui vient à eux, une vraie conscience, une chiennerie. Et cette chiennerie nous empêche d'être vraiment un nous-mêmes, à notre être chien, comme nous serions si nous étions vraiment chiens. Mais nous ne pouvons vraiment pas être nos chiens. Il faut qu'on nous bouffe, qu'on bouffe notre être chien. Il faut pas laisser aboyer le chien, même s'il sait qu'il est un chien, même si on lui fait prendre conscience de ça. Tout en lui enlevant toute conscience, on lui en fabrique une autre, une conscience en laisse. On le promène en laisse, dans la conscience fabriquée de toutes pièces, et il ne peut plus se dévorer entre lui. Il ne peut plus être qu'entre chien et loup et désirer la pâtée qu'on lui donnera. On lui donnera sa pâtée pour qu'il se taise. On le caressera dans le sens du poil pour qu'il se taise. Il saura qu'il est vraiment chien alors, mais seulement quand il s'endormira. Quand il s'endort, il sait qu'il est chien. Quand il s'endort, il entend un bruit, son oreille vibre. Quand il s'endort, il entend un bruit, sa tête se relève, tel un chien. Et c'est pour la pâtée du chien, car il reconnaît tous les bruits que font les autres chiens, les chiens qui ramènent la pâtée, ou les chiens qui attendent, ils attendent la pâtée, mais ils n'aboient pas, on n'aboie pas en chien, on guette, on fait silence dans son cerveau, on lui a fabriqué un silence radio pour sa cervelle, un silence pour lui-même, pour qu'il ne s'écoute plus, et s'écouter, c'est entendre aussi les bruits du dehors, les bruits des autres chiens, mais parfois, on isole le chien, on le met dans une niche insonorisée, pour qu'il n'entende plus que son cœur de chien battu, son cœur qui palpite, son palpitant canin. C'est ça qu'il peut encore écouter, le bruit de ses veines canines, ses pulsations cardiaques de kleps. Il n'entend plus que cela, et c'est le vice suprême, car on lui fait entendre notre conscience, et il prend conscience de sa condition d'animal battu, et il prend notre conscience pour considérer sa condition d'animal apeuré. Il est encore un animal traqué, il est encore le chien qu'on va venir battre, mais là, on lui fait espérer la correction, on lui fait souhaiter la vie de chien promise, on lui fait aimer la vie de chien qu'on lui mène, car quand il n'entend plus rien, le chien, il est désorienté, le chien n'est finalement plus lui-même, car il n'est plus l'autre non plus, il n'est plus ni son propre chien, ni son autre, il n'est plus qu'une gueule de chien qui pleure, qui louvoie et qui attend de japper, on le fera japper bientôt, bientôt, bientôt, il pourra entendre le bruit du nonos, le chien, bientôt, le nonos sera pour lui seul, pour sa solitude de vie de chien, sa solitude en nonos qu'il aura tant espéré.

Charles Pennequin est un vrai neuneu. Un vrai. Un vrai de vrai. Un vrai neuneu. Un vrai neuneu, c'est-à-dire qu'il est habité. Il est habité par son neuneu. Charles Pennequin est habité par un neuneu depuis le temps qu'il est né. 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

pas connaître les neuneux. Les neuneux que vous entendez sont des neuneux tout faits, des neuneux de répétition, des neuneux de rythme que vous avez appris, de petits refrains niais. Vous êtes niais, mais vous n'êtes pas des neuneux.

avoir une pensée. Une pensée. C'est ça qui nous manque. On a l'action, on n'a pas la pensée. Il nous faudrait une pensée, une bonne pensée, et qu'on s'égare. Il nous faudrait pas une finition de pensée, mais un égarement de pensée. Un bon gros tas d'égarement. Oui, un bon gros tas d'égarement et d'égarement. Hein? Garnement. Qu'est-ce t'attends? Qu'est-ce t'attends? Égarnement. Qu'est-ce t'attends? Tu t'étends? Tu t'étends? Tu t'étends? Et tu t'attends? Dans l'égarnement? Qu'est-ce t'attends? Hein? T'attends d'avoir des phrases pour parler? Il faudrait avoir des phrases? Il faudrait employer des mots pour avoir la parole? C'est nouveau, ça! C'est nouveau d'avoir des mots pour avoir la parole! Et pourquoi pas avoir des mots pour se taire? Des mots qui sont taisants. On pourrait apprendre à se taire. Taisez-vous. Taisez-vous. Et parlez. Dans la pensée. Faites agiter la pensée dans les mots. C'est ça? C'est ça qu'il nous faudrait.

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D'ici quelques petits instants, vous aurez une rediffusion de l'émission Un classique, s'il vous plaît, une émission que nous avions diffusée le 6 janvier 2026. Nous tenons à vous envoyer cette émission pour ne pas vous laisser sans émission cet été. Nous reprendrons le cours de nos émissions habituelles à partir du mardi 15 septembre, la semaine, dans 14 jours aussi, une autre rediffusion qui, elle, était l'émission du 16 septembre 2025 avec pour interprète, auteur de musique Malheur. Voilà, nous vous remercions. D'ici quelques instants, l'émission va être sur les ondes. Merci de votre écoute.

Un classique, s'il vous plaît. Allez, une nouvelle année 2026, et vous les connaissez bien, ces instruments. Ils annoncent notre émission Un classique, s'il vous plaît, sur Radio Libertaire, la radio de la Fédération anarchiste, un mardi tous les 15 jours, de 10h30 à midi. Vous pouvez aussi nous écrire à la librairie Publico 145 rue Amelot dans le 11e ou laisser un message sur le blog du groupe Commune de Paris. Le programme est disponible sur le site de Radio Libertaire et sur le blog que je viens d'évoquer. Tout d'abord, nous vous souhaitons une bonne année de lutte et de musique classique, accompagnée de lecture, puisque nous avons aussi l'émission Au fil des pages dans notre mouvance. Aujourd'hui, nous avons un rendez-vous un peu spécifique, car nous allons nous promener dans l'univers du piano grâce au livre passionnant de Coraline M, dont le titre révèle toute la sensibilité des interprètes pianistes interprétés le classique paru aux éditions Le Mot et le Reste en 2025. À mon sens, c'est un des ouvrages à loger à proximité de sa discothèque et à s'en inspirer pour des acquisitions ou des écoutes. Suivons le guide dans l'appréhension de cette subtilité des artistes, puis dans l'écoute de quelques morceaux. Nous assurons cette émission en lien avec notre amie Florence, qui, elle, anime l'émission Compositrice sur Radio Libertaire, et elle insistera sur les femmes interprètes, mais nous-mêmes, nous ne manquerons pas d'écouter quelques pianistes féminines. Oui, le piano est l'instrument roi de la musique. En Europe, en tout cas. Et je reprends les propos de Coraline. Lisons son incipit. 88 touches, 7 octaves, 52 touches blanches, 36 touches noires. Le piano offre 88 nuances et une grande plage d'intensité qui lui donne des possibilités infinies. Franz Liszt, qu'on a déjà eu l'occasion, enfin en tout cas on a déjà eu l'occasion d'écouter certaines de ses pièces, l'a qualifié de roi des instruments. Il était ébloui par cette espèce de sentiment mystérieux qu'il attachait au piano. Parlant toujours de cet instrument, Coraline souligne que sa polyvalence et sa richesse sonore l'ont conduit vers de multiples genres musicaux, le baroque, le jazz, la pop, l'expérimental. J'ajouterai qu'il est évidemment dans les salles de concert, dans les salons bourgeois, dans les bals populaires, dans les bastringues, dans les bordels, dans les salles de cinéma. Et chaque interprète, dit-elle, donne un reflet de lui-même dans la lecture d'une œuvre pour dépasser la mécanique de l'instrument et nourrir son jeu jusqu'à en faire découler des images sur des sons. Le piano ne se joue pas du bout des doigts, mais tout le corps pour lui donner sa sonorité. Fin de citation. Observez des interprètes en scène et vous mesurerez la justesse des propos de Coraline. Il est le médiateur, cet interprète, entre l'œuvre, son époque, et la sensibilité contemporaine. Le livre comprend une histoire du piano, des origines jusqu'au pianoforte et actuel. Il relate aussi les échanges entre compositeurs, le rôle des artisans, les facteurs, Erard, Pleyel, Pape, Anton Walter. Mais lisez l'ouvrage, il n'a rien d'universitaire poussiéreux, il est précieux et chacun se promènera dans ce jardin des différentes sensibilités européennes. J'ai eu aussi le plaisir de retrouver des compositeurs dont nous avons parlé récemment, comme par exemple Muzio Clementi, dans notre émission du 30 septembre 2025. Nous avions écouté la sonate en fa dièse mineur, opus 26, numéro 2. Vladimir Horowitz était au piano, donc je suis assez content de voir que de temps en temps, on a les mêmes goûts, la même valorisation des mêmes interprètes. Parfait. La seconde partie de l'ouvrage nous invite à découvrir des œuvres et leurs interprètes, justement. Certains, je les connais, d'autres, je les découvre. Eh bien,
et j'espère que vous en découvrirez. Eh bien, essayons Hélène Grimaud. Son disque Credo chez Deutsche Grammophon, elle encadre Beethoven de deux compositeurs beaucoup plus récents, Corigliano et Part. Vous retrouvez sa biographie et Coraline nous guide vers le point d'orgue du disque, à savoir la fantaisie pour piano, chœur et orchestre, opus 80 de Beethoven. Elle nous montre aussi le lien entre les morceaux composant son disque, un style unique. Écoutons cette fantaisie et après je vous expliquerai comment nous allons avancer dans cette redécouverte du piano au fil des émissions. Allons-y.

Et oui, il y a de quoi être un peu frustré de ne pas goûter la complémentarité des pièces choisies. Mais rassurez-vous, dans d'autres émissions d'un classique, s'il vous plaît, nous écouterons les compléments. Un autre style? Qui connaît les œuvres d'Emmanuel Chabrier? Je vous propose un moment joyeux avec Alexandre Tarot et Alexandar Mazar. Un cortège burlesque à quatre mains, c'est un disque Arion.

Restons avec Alexandre Tarot chez Virgin Classic. Il a enregistré les 18 sonates de Domenico Scarlatti. C'est magnifique, hein, je vous invite vraiment à les écouter. Et bien là, on va simplement écouter les quatre premières, Köchel 239, 208, 72 et 8. C'est donc parti pour 14 minutes, à peu près 14 minutes 40 de très belle musique. Écoutons.

0: Pignâtre.
1: Nous parlions de Franz Liszt en début d'émission. Et Coraline évoque le jeu de Bertrand Chamaillou dans Letter to Eric Satie. Eh bien, écoutons Chamaillou, mais dans quatre études d'exécution transcendante du maître, à savoir Prélude, Molto Vivace, Paysage et Feu follet. C'est un disque Sony. Allons-y.

J'ai retrouvé dans ma discothèque un disque, c'est bien rangé, conseillé par Coraline. Il s'agit des 32 sonates pour piano de Beethoven par William Kempff, un disque Deutsche Grammophon. Alors nous n'allons pas écouter les 32, d'autant qu'on en a passé quelques-unes l'année dernière. Écoutons la célébrissime sonate numéro 14 en Do dièse mineur, opus 27 numéro 2, surnommée la sonate au clair de lune. C'est très connu, oui, je sais, mais c'est quand même très agréable. Allons-y.

Je voudrais maintenant vous proposer un compositeur beaucoup moins connu que le maître, Franz Liszt, que Beethoven, mais d'une très belle intimité, surtout grâce à son interprète, Alice Sarah Ott, qui a enregistré chez Deutsche Grammophon l'intégralité des nocturnes de John Field, puisqu'il s'agit de lui. Nous ferons une émission complète sur ce disque et sur ce compositeur le 17 février, si tout va pour le mieux, dans le meilleur des mondes possible. Prêtez bien l'oreille, c'est plein de charme. Ne parlons plus, écoutons encore 4 nocturnes, 1, 2, 3 et 15. Le 15, c'est « Chant sans parole » de John Field.

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1: Eh bien, puisque l'on aime Éric Satie, je cède à la pression populaire des masses, c'est-à-dire à moi-même, et je vais vous offrir, par l'intermédiaire d'Aldo Ciccolini, quelques œuvres pour piano du maître. Vous savez que Satie était très original. Eh bien, voici trois morceaux en forme de poire de 1903. Alors, vous dites trois morceaux. Oui, c'est-à-dire sept pièces pour piano à quatre mains. Et Ciccolini va jouer avec Gabriel Tachino. À noter aussi que nous sortons, vous voyez là, des gymnopédies qui sont des pièces magnifiques, mais essayons de voir d'autres et d'écouter d'autres œuvres. Eh bien, nous aurons Manière de commencement, Prolongation du même, vous goûterez les titres, Morceau 1, lentement, Morceau 2, enlevé, Morceau 3, brutal. En plus, redite. Voyez, 7 morceaux. C'est un disque, comme je ne l'ai pas dit, un disque émis.

Allez, encore une émission qui nous laisse sur notre faim. Bah, c'est sympa quand même, la musique classique. On a envie d'en écouter d'autres. Cette pièce qui nous manque, eh ben, on l'aura la prochaine fois. Et dans 15 jours, nous avons rendez-vous avec Karl Maria von Weber. Et pas de panique, on retrouvera le piano très prochainement. Ne quittez pas. Les instruments vont se faire discrets. Nous avons un extrait de l'ouverture de la flûte enchantée de Mozart. Et à bientôt et au plaisir de partager.

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0: 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Connaissez-vous l'histoire de mamie, les cheveux mauves?
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C'est vraiment sympa. Seulement, je sais rien faire d'autre, moi. Vous voulez quand même pas que je vous chante une chanson? Ah bah, ça tombe bien, il y a une partition qui traîne, là. Tout ça est improvisé. Ah, ça tombe bien, parce que je veux vraiment pas quoi vous dire d'autre. Oui, je peux vous dire que... Bon, c'est une coutume, ceux qui avaient vu mon premier spectacle le connaissent. C'est-à-dire que, oui, non, à la fin de chaque spectacle, une petite collation est servie dans ma loge, mais que pour moi. Donc, c'est pas la peine que... Sinon, je peux vous dire que à la ville comme à la scène, je suis habillé par Kenzo, qui me fait 20%. C'est pas très intéressant. Et puis, si je peux encore vous donner un conseil, c'est de toute façon, comme vous avez probablement pas pu tout comprendre le premier soir, vous devriez revenir. Revenez me voir. D'autant que, à part moi, en ce moment, sur Paris, spectacle d'humour, nada. Non, il n'y a rien, enfin, je sais pas, faites le tour, honnêtement, qu'est-ce qu'il y a? Regardez, bon, en face, il y a, comment il s'appelle Michel Leeb. Moi, je veux bien. Ben, c'est un type bien, hein. C'est un type qui il parle avec son cœur, il pète avec sa bouche. Mais bon, sinon, vous avez un peu plus loin, il y a Francis Perrin. Oui. Ben, si vous avez de l'arthrose, du coup, ce serait bon. Hein. Faut suivre, hein. Non mais bon, notez qu'il est pas mal, hein, Perrin, Francis Perrin, c'est un type bien, mais... Vous voyez, moi ce qui me chiffonne un peu, je sais pas si vous êtes comme moi, c'est cette manie du calembour. Toutes les sauces, tout bout de champ. Oh. Est-ce que quelqu'un a vu le spectacle de Perrin, au moins le titre de son nouveau spectacle? Hein? Mon panthéon est décousu, oui. C'est incroyable. C'est d'un goût. Mon panthéon est décousu. Pourquoi pas ma tour Eiffel et mon obélisque? Sinon, si vous aimez le comique ibérique, il y a le... Comment ça s'appelle? La portugaise qui fume, là. Comment ça s'appelle? La valeuse en carton, voilà. À part ça, il n'y a rien. Oui, il y a le Bedos. C'est très surfait. C'est pas vrai, c'est le plus beau. C'est mon copain. Il est vachement beau dans son espèce de grand cirque. Il y a un grand tapis rouge, puis il est tout petit en gris au milieu. Il fait peur, j'ai plus le trac que lui. Bon, mais cela dit, c'est un... Bon, mais Bedos, il a une sécheresse de cœur chez cet homme. Il n'y a pas de pardon quand il a des jugements à l'emporte-pièce contre les nazis, par exemple. Et comment il parle des footballeurs, Bedos? Bon, vous avez entendu, moi-même, je badine avec mes camarades footballeurs. Hein? Mais Bedos, enfin, je sais pas, son sketch carton rose, vous avez entendu ça? Et qu'on part carrément toute l'équipe de France de football à des enculés. Je suis désolé, c'est pas très gentil pour les enculés.

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Lui, son nom, c'était Aimé Dépêche, elle s'appelait Amélie Vite. Et attendez, attendez, vous allez voir la suite. Le papa du papa de mon papa s'affolait pour les mollets. La maman du papa de mon papa qui rêvait de convoler. Quand Aimé lutinait les jolis mollets moulés de la mon Amélie, elle frétillait, tortillait comme l'anguille à l'anguille. Et de fil en aiguille, il est arrivé ce que vous pensez. Aimé a pris d'assaut les faveurs qu'Amélie voulait lui refuser. Mais le papa du papa de mon papa a dit: je suis pas un pourceau. Je voudrais pas qu'à cause d'un faux pas une fille tomba dans l'eau propre du ruisseau. Je vais de ce pas demander à son papa la main de la belle Amélie Vite, qui de ce fait va devenir Amélie Dépêche. 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Amédée épousa un beau sac pour devenir beau sac de noyau de pêche. 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Yvan Sévère et mes beaux sacs de noyau de pêche. 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

0: qu'on ferait 4 jours dans l'infini.
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1: On me dit que des juifs se sont glissés dans la salle. On pouvait rester, hein.
2: N'empêche que on ne m'ôtera pas de l'idée que pendant la dernière guerre mondiale, de nombreux juifs ont eu une attitude carrément hostile à l'égard du régime nazi. Il est vrai que les Allemands, de leur côté, ne cachaient pas une certaine antipathie à l'égard des Juifs. Mais enfin, ça n'était pas une raison pour exacerber cette antipathie en arborant une étoile à sa veste pour montrer qu'on n'est pas n'importe qui. Qu'on est le peuple élu. Et pourquoi j'irais pointer au Vélodrome d'hiver? Et qu'est-ce que c'est que ces wagons sans banquette? Et j'irai aux douches si je veux. Quelle suffisance, hein? Attention, ne me faites pas dire ce que je n'ai pas dit. Je n'ai rien contre ces gens-là. Bien au contraire. Je suis fier d'être citoyen de ce beau pays de France où les juifs courent toujours. Je me méfie des rumeurs, vous savez. Quand on me dit que si les juifs allaient en si grand nombre à Auschwitz, c'est parce que c'était gratuit, je pouffe. Puis d'abord, il y a juif et juif. Hein ? Oui, il y a deux sortes de juifs. Il y a le juif assimilé et le juif juif. Et c'est pas pareil du tout, non. Oui, le juif assimilé, bon, c'est n'importe quoi. C'est le genre de mec qui regarde l'Holocauste les pieds sur la table en bouffant du cochon pas cachère, vous voyez. Il sait même pas reconnaître le mur de Berlin du mur des Lamentations. Là. Et il joue au squash, quoi, un mur. Quoi. Ces gens-là sont la honte des synagogues. Oui, j'en connais, j'en ai plein mes salons. Ils auront même pas la chance d'être reconnus par les nazis lors de la prochaine. Le juif juif, lui, c'est différent, hein, oui. Le juif juif, comment dire, il se sent plus juif que fourreur, vous voyez. Il renacle à l'idée de se mélanger aux gens du peuple non élu, en dehors des heures d'ouverture de son magasin, bien sûr. Tout petit, il recherche la compagnie des autres juifs. C'est pas toujours évident de... Non, c'est pas toujours évident de reconnaître comme ça, du premier coup d'œil, un juif d'un antisémite, hein. Bah oui. Naguère encore, du temps de mes parents, on reconnaissait facilement les juifs. Ils avaient les lobes des oreilles pendants, les doigts et le nez crochus, et la bite à col roulé. Mais de nos jours, vous comprenez bien que ces gens-là, ils se font tous raccourcir le nom et raboter le pif par les as de la chirurgie esthétique. Alors on les reconnaît plus. Regardez Jean-Marie Le Pen au Wichstein, on dirait un breton. Vous savez que tous les praticiens de la chirurgie esthétique sont juifs. Tous les médecins sont juifs. Tous les archevêques de Paris sont juifs. Tout le monde sont juifs. En tout cas, les médecins, je suis sûr. Alors là, tous les médecins sont juifs. Enfin, le docteur Petiot, c'est pas sûr. Vous savez qui c'est, le docteur Petiot? Les petits. Ils sont bêtes à cet âge-là, ils savent rien. Si vous voulez, en gros, le docteur Petiot, c'est ce médecin parisien qui a réussi à démontrer en 1944 que les juifs étaient solubles dans l'acide sulfurique. Eh bien, le docteur Petiot n'était pas juif. Alors que Léon Schwarzenberg, si. D'ailleurs, il n'y a aucun rapport entre Petiot et Schwarzenberg. Je ne sais même pas pourquoi je fais le rapprochement. Enfin, je veux dire que Schwarzenberg, lui, il fait pas exprès de tuer les gens. Non. Encore un bruit sans fondement quand on dit que les juifs sont vecteurs de maladies. C'est pas vrai. Regardez, Schwarzenberg, il n'est pas cancérigène. Comme disait Reiser, il suffit de pas trop s'approcher. Les juifs juifs ne se marient qu'entre eux, bien sûr. Oui. Je relisais à ce propos récemment « Juifs et Français ». C'est un livre d'Aris et Sédoui qui est paru chez Grasset il y a quelques années. Et dans ce livre, les auteurs demandaient à une journaliste, une grande journaliste française, très talentueuse, très belle en plus, qui gâte rien, dont je tairai évidemment l'identité par pure discrétion. Ils lui demandaient si elle aurait épousé Yvan Levaille pour le cas où il n'aurait pas été juif comme elle. Eh bien, cette jeune femme a répondu que probablement non, elle n'aurait probablement pas pu tomber amoureuse d'un non-juif. Eh bien, moi, je comprends cette attitude, qu'on pourrait un petit peu hâtivement taxer de racisme. Moi-même, qui suis limousin, j'ai complètement raté mon couple parce que j'ai épousé une non-limousine. Une Vendéenne. Ah ben, je suis désolé, mais les Vendéens sont pas des gens comme nous. D'accord, ils ont des petits lobes et les doigts droits, mais nos patois ne sont pas les mêmes et nos coutumes divergent. Et divergent, c'est énorme. Voilà une femme, n'est-ce pas, qui mange du poisson le vendredi en tailleur Chanel, alors que moi je mange du bœuf Mironton le lundi en pantalon de velours. Il n'y a pas de compréhension possible. Il n'y a pas de compréhension possible. Nous avons notre sensibilité, limousine. Nous avons notre humour, limousin, qui n'appartient qu'à nous. Nous partageons entre nous une certaine angoisse de la porcelaine. Peu perméable au chouan. Il faut avoir souffert à Limoges pour comprendre.

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1: Je repasse tous les ans quasiment dans les mêmes parages, et tous les ans je trouve du changement.

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0: Cher monsieur Desmarais,
1: on voudrait vous raconter une publicité télévisée.
2: On y voit une jeune fille qui pleure dans sa voiture.
0: Elle est malheureuse.
1: Mais l'histoire ne dit pas pourquoi.
0: On lui imagine un amour enfui.
1: Ou peut-être la trahison d'une amie.
2: Ou bien toutes ces petites choses de la vie qui peuvent nous donner envie de pleurer.
3: Peut-être qu'elle vient de voir Giscard à la télévision annoncer qu'il n'excluait pas d'être candidat à la présidentielle.
2: Ou bien, tout simplement, qu'elle vient d'entendre dans son autoradio Madame Liane Folly hurler sa dernière chanson intitulée « Être vrai ». Wow.

0: esthétique.
1: Bref,
2: on ne sait pas pourquoi, mais la jeune fille est malheureuse. Au point qu'elle reste là, immobile, dans sa voiture, à pleurer. Et puis tout à coup, on voit un monsieur qui passe une raclette sur le pare-brise, juste au moment où la jeune fille essuie ses larmes.
1: Et on voit dans leur regard que ce synchronisme les étonne et les émeut.
2: Mais voilà qu'à nouveau la jeune fille pleure. Alors le monsieur, bien que le pare-brise soit sec, repasse la raclette. Comme s'il essuyait symboliquement les larmes de la jeune fille. Et ce geste de tendresse et de complicité l'a fait enfin sourire. Wow.
1: À cet instant, une voix off conclut en disant:
2: Total, vous ne viendrez plus chez nous par hasard.
3: L'autre soir, dans le journal télévisé, il y avait une autre jeune fille qui pleurait et qui racontait qu'elle était sur la rocade à Toulouse lorsque l'explosion de septembre souffla sa voiture. Depuis, disait-elle, je n'arrête pas de pleurer. Et elle ressemblait un petit peu à la jeune fille de la publicité télévisée. Il y avait juste une petite différence. Son visage, à elle, n'était qu'une plaie. À cet instant, j'ai cru entendre une voix off qui disait:
4: Total, vous viendrez chez nous même par hasard.
2: Cher monsieur Desmarais, vos publicitaires ont décidément plus de talent que vos services de sécurité.
1: Et ils n'ont pas le même budget non plus.
3: Dans le même journal télévisé, le préfet a dit que l'accident par négligence était sûr à 99%.
2: Certains cyniques et corrompus, à votre botte, jouent sur le 1% restant pour faire un amalgame ignoble avec New York.
1: Mais ça n'a rien à voir. Vous n'êtes pas un fou fanatique en turban.
2: Vous êtes un type en costume trois pièces
1: qui planifiait la mort lors d'assemblée générale,
3: où vous jouez votre place devant des actionnaires
4: à qui vous montrez un compte d'exploitation sur un paperboard faisant apparaître une diminution des coûts.
2: La voilà la réalité, un paperboard dans un conseil d'administration
3: faisant apparaître une diminution des coûts.
2: Et la petite dame qui pleure à Toulouse, il faudra bien l'indemniser.
4: Ça coûte cher.
3: Non, ne vous inquiétez pas, ce n'est pas une charge d'exploitation. Ça s'appelle une provision pour risque. Et c'est déductible de l'impôt sur les sociétés.
2: Cher monsieur Desmarais, jusqu'à présent, avec l'Erika, vous étiez un tueur de cormorans.
4: Aujourd'hui, vous avez des vies humaines sur la conscience.
2: Et ce qui est

0: employés qui nous écoutent en nous maudissant le savent. Alors, on arrête. En plus, vous connaissez des terrains pas chers en Italie.
1: À Seveso.
2: Ou en Inde.
1: À Bhopal. Parce que...
3: Chez Total,

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0: Et c'était donc le morceau Dior de, du groupe Feeble Little Horse. Voilà, donc groupe de Pittsburgh. Voilà, j'espère que ça vous a plu, un peu shoegaze. Voilà, d'un album, super, ouais. L'album Bleat Note qui est sorti cette année en mai.
1: Ça me rappelle plus, tu vois, All Natural Lime and Lemon Flavors.
0: Ok.
1: Un truc que j'ai déjà passé, je suis jamais sûr du nom parce que c'est, okay. C'est un nom que je retiens pas, mais c'est un super groupe de shoegaze qui est assez similaire à ce qu'on vient d'entendre. En tout cas, merci Karim pour
0: yes,
1: la découverte.
0: Avec plaisir.
1: 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On est sur l'émission de En veux-tu, en v'là. Et il y a du monde ce soir.
0: Eh oui. Bonjour.
1: Bonsoir.
2: Salut. Bonsoir.
3: Bonsoir.
0: Salut. Donc ouais, ce soir on est avec, enfin cet après-midi, on est avec deux groupes. Voilà. Donc un peu éphémère peut-être.
2: Ouais, c'est ça. Ça.
0: Ouais. Donc c'est quoi votre nom de groupe?
2: On n'a pas de nom.
0: Ouais, ok.
3: Il y a pas. De...
2: Ouais. Soto.
4: Il y a pas de nom. C'est juste pour ma résidence à la gare Les Gaules.
0: Ouais.
4: Intitulé Owls to Athens.
0: Ok.
4: Ouais.
0: Et c'est quoi vos noms? Donc il y a Samuel.
5: Ouais. Moi c'est Mehdi.
0: Yes.
4: Soto.
0: Yes. Donc on reviendra à vous plus tard. Vous jouez ce soir à la gare Le Gore, donc c'est un truc à retenir. Et avec les deux guitaristes et chanteuses de Ayla Minnesen, on peut dire ça?
6: Oui, tu le dis mal.
0: Ayla Minnesen, tu peux le dire?
6: Ayla Milsen.
0: Ah, d'accord. Okay.
6: C'est pas grave.
0: Ok, et donc il y aura une petite surprise tout à l'heure. Bon, je dis, vous allez une chanson en live.
6: Oui, c'est ça.
0: Voilà. Bah, merci d'être venu. Voilà, Ozzy, t'as un petit morceau à nous faire écouter avant qu'on... Parle de tout ça.
1: Oui, j'ai un petit morceau. Bah, j'ai découvert ça à la boutique. J'ai un peu honte parce que c'est très très tardif comme découverte. Mais c'est un morceau de Bill Frisell, qui est un guitariste de jazz américain. Mais il fait pas que du jazz. Il fait plein de trucs. Mais sa discographie, elle est assez vertigineuse. Moi, je le connaissais surtout de l'album de Earth, The Bees Made the Honey in the Lion's Skull, qui est un très bel album de Earth, pour moi un de leurs plus beaux. Et il y a Bill Frisell qui joue de la guitare dessus, et là c'est un espèce d'album qui est très country, très americana. Il y a du banjo, il y a du style guitare, il y a plein de trucs. Mais toi, t'avais l'air de le connaître un peu, Mehdi, cet album. Tu peux m'en dire un peu plus? Je sais qu'il est sorti en 2002, c'est l'album The Willies.
5: Ben ouais, alors moi je l'ai écouté. Après Bill Frisell, de manière générale, je sais que je m'en suis beaucoup inspiré pour les mélodies. Je l'ai relevé aussi parce que c'est un mélodiste dingue.
1: Tu joues de la guitare, toi?
5: Moi, je joue de la basse.
1: Ok.
5: Mais de manière générale, je trouve ça bien de penser en mélodie, même en tant que rythmicien, basse, batterie. Enfin bon, à la batterie c'est un peu plus compliqué, mais à la basse, en tout cas, Bill Frisell, moi, il m'a vachement inspiré. Donc notamment cet album, c'est vrai que je le trouve vraiment vraiment beau, puis le traitement du son est magnifique. Enfin bon.
1: Ouais. Bah tu vois, moi je connaissais pas du tout, à part comme je disais sur l'album de Earth, quoi. Et je retrouve un peu tout ce que j'aime sur l'album de Earth. J'ai retrouvé toutes les sonorités, tout. En fait, c'est Bill Frisell qui donne ce truc un peu magique à cet album.

0: êtes bien sur Radio Libertaire 89.4 FM, c'est l'émission En veux-tu, en v'là. On vient d'écouter le morceau L'amour à deux doigts de Electro Hafiz et Ayla Milsen.
1: C'était vachement bien.
0: Ah, ça te plaît ça?
1: Ah, ça me plaît beaucoup. Ah, je connais mon amour pour la scène anatolienne et c'est
0: un vrai plaisir
1: ouais, d'écouter ce genre de choses.
0: Eh bah, figure-toi que Ayla Milsen est devant nous.
2: Coucou.
0: Salut. Salut, avec Chloé, du coup, qui joue de la guitare. Tu joues de la guitare dans le projet. Ouais. Oui, donc, est-ce que vous pouvez nous présenter un peu ce projet, du coup
2: Donc, c'est mon projet. Je m'appelle Ayla Milsen.
0: Ouais.
2: Ça fait à peu près 4 ans qu'il existe. C'est un projet, où c'est moi, en fait, qui ai un peu recommencé à faire de la musique quand j'étais au conservatoire en Turquie, à Istanbul. Ça fait sinon 15 ans que je fais de la musique. J'ai joué dans plusieurs groupes. J'ai commencé par le métal, ensuite par la pop, et ensuite bon, je me suis retrouvée à faire du genre du rock anatolien beaucoup plus tard. Et quand je suis rentrée en France, j'ai rencontré Chloé, qui est plus issue de la scène pop rock punk.
0: Ok, tu confirmes ça, Chloé?
3: Tout à fait.
2: Et donc ça fait 4 ans qu'on se connaît et on a commencé à jouer ensemble. Et après, il y a d'autres musiciennes qui gravitent autour de nous, avec qui on joue en live. Donc, dont ma petite sœur, qui habite à Hambourg et qui a aussi son propre projet qui s'appelle Blondine Morrison. Des bassistes, enfin bref, mais on joue que en général entre filles.
0: Ok.
2: Voilà. Ouais.
0: Ok,
2: Jusqu'ici, on n'a jamais joué avec un garçon.
0: Ouais, donc c'est un truc que vous recherchez. Ok, et ça se passe super.
2: Super.
0: Ok, et donc les influences, c'est toujours de la musique comme ça anatolienne, ou bien ça peut varier un peu. Il y a des morceaux qui changent, non?
2: Après. Enfin, non, moi je viens plus du pop rock, donc en fait il y a des morceaux qui sonnent beaucoup plus rock ou pop. Je chante en français, là maintenant je rentre en studio et en fait je chante exclusivement qu'en français.
0: Ah oui, tu chantais en anglais avant?
2: Ouais, j'avais quelques morceaux en anglais pour faire le pont entre la Turquie et la France, mais j'ai arrêté, maintenant je chante qu'en français. Et du coup, oui, c'est peut-être plus pop rock français aujourd'hui. Et après, la Turquie m'a un peu faite, donc il y a toujours un peu de. Et puis, je continue à travailler avec des musiciens. Et là, sur ce que je suis en train d'enregistrer, j'ai un feat avec une chanteuse turque aussi. Donc en fait, ces influences ne disparaissent pas, quoi, parce que ça fait qui je suis musicalement aujourd'hui. Mais c'est pas que ça.
1: Mais tu ne te définis pas comme étant genre musique traditionnelle anatolienne ou quoi?
2: Oula, non. Ouais. Bah, déjà, je suis française, je serais mal placée. Mais après, c'est des musiciens. Enfin, c'est un milieu dans lequel j'ai gravité déjà très jeune et qui m'ont un peu donné la force de faire de la guitare, qui m'ont aussi forgé politiquement, qui ont fait de la personne que je suis maintenant. Donc c'est quand même. J'y suis quand même très attachée, quoi. Mais. C'est juste une influence et quelque chose qui fait partie de moi, quoi.
0: Est-ce que tu pourrais dire ce que t'aimes dans ce genre de musique, par rapport aux autres musiques?
2: C'est politique.
0: D'accord.
2: C'est complètement politique. C'est la manière de percevoir le rock vu de Turquie et comment eux, ils se sont appropriés le rock et en fait remettre tout en question, tout déconstruire. Parce que moi, quand je suis arrivée sur... la scène en Turquie du rock anatolien, en fait, je m'apercevais qu'en tant que femme en France, j'avais eu plein de barrières que j'arrivais pas à... Et finalement, en Turquie, ça a tout explosé et je me sentais beaucoup plus à l'aise. Okay. Et puis, ça a tout remis en question, en fait, sur mon éducation musicale. Donc je l'ai accueilli.
0: Il y a plus de liberté là-bas, de possibilités. Tu te sentais moins jugée, c'est ça? Ou non?
2: Oui, et puis l'engagement, on fait pas ça pour faire les malins. Je sais pas comment expliquer, c'est vraiment très politique. Donc, c'est vrai que c'est très important pour moi. Et surtout quand j'habitais en Turquie, c'est devenu encore plus vibrant et important pour moi. Et je sais que ça répondait à beaucoup, beaucoup de choses. Pour moi, le rock anatolien, donc le côté politique, la mélodie... le côté expérimental où tu vas dans des clubs où tu peux expérimenter comme des clubs de jazz à New York, tu peux faire plein de choses.
1: Le mélange des genres.
2: Ouais, le mélange des genres. Et puis remettre aussi en question tout le rock, enfin tout ce qu'on m'avait appris par rapport au rock en France, où du coup j'ai commencé par le métal, où c'était très masculin, où, enfin, même si j'ai eu beaucoup de chance dans mon parcours, c'était quand même, enfin voilà, donc ça m'a permis aussi de prendre un peu du recul sur ça et de me dire ok, le rock c'est pas juste ça, voilà.
1: Ok, super.
0: T'as des questions
1: C'est bon, je crois qu'on a répondu largement.
0: Vous peut-être non encore. Ok. Ok. Du coup, vous allez nous jouer un morceau live. Vous pouvez nous parler un peu de ce morceau.
2: Bah, du coup, c'est une reprise.
0: Ouais.
2: Ça représente un peu tout ce que j'ai dit tout à l'heure. C'est une reprise d'une l'une des figures importantes de ce rock anatolien qui a commencé à Ankara, d'une artiste qui s'appelle Selda Bajan, qui était l'une des seules figures féminines aussi. Enfin. Pas l'une des seules, mais quand même une figure très importante, qui a fait de la prison. Enfin bref, qui est très... voilà.
0: Et pourquoi elle a fait de la prison?
2: Parce qu'elle s'est opposée au gouvernement dans les années 80, lors du premier coup d'État en Turquie.
0: Ok.
2: Donc voilà. Et donc c'est une chanson, enfin c'est une turcue, donc une chanson traditionnelle qu'elle a reprise, elle, à sa sauce, et moi je chante sa version à elle.
0: Ok. Voilà.

0: Eh ben super, magnifique. Super. Donc là, on vient d'assister à un live de Daïla Nielsen. Donc c'est une reprise de du coup
1: c'était Salda Bajan.
0: Voilà.
2: De quoi il parle ce morceau?
1: Alors ce morceau c'est une turku, donc c'est vraiment le bad absolu. c'est vraiment quelqu'un qui se promène. Alors cette chanson elle me touche un peu parce qu'en fait c'est quelqu'un qui se promène dans les vignes et moi je suis de Bordeaux.
0: Ok.
1: Et qui bad sur sa sur son histoire d'amour qui s'est mal terminée, voilà.
2: Donc ça me tout représente ça dans les vignes.
1: Enfin dans les vignes parce qu'il y a eu, il y avait beaucoup de vignes enfin dans le nord de la Turquie en fait. Maintenant, il y en a plus mais c'était une grande région de vin.
0: Bah d'ailleurs, je crois que le vin vient à peu près de cette région au final la naissance du vin c'est
2: la Géorgie et tout ça.
0: Voilà, c'est le cercle mésopotamien un peu, non?
1: Je sais pas. Je sais pas si je dis que c'est les
0: origines de Bordeaux. Ok, bah franchement super. Est-ce que vous avez des petites dates de concert à arriver ou pas trop?
1: Non, on est en studio en ce moment, donc on prend un peu notre time. Mais déjà on finit ce qu'on a à faire en studio et voilà.
0: Ok.
2: C'est la première fois que vous êtes sur un projet ensemble ou ça fait longtemps que vous collaborez ou...
3: Ça fait... Bon, moi je vivais à Bordeaux avant de revenir vivre à Paris. Je suis parisienne. Mais... Et du coup, bah, quand on s'est rencontrés à Bordeaux, c'était juste après le Covid. Et du coup, il y avait toute cette scène bordelaise avec justement des jams en non-mixité choisis. C'est dans ce cadre-là qu'on s'est rencontrés. Et donc non, en fait, moi je connais Ayla depuis... Depuis ce moment-là, c'est sur ce projet-là qu'on a commencé à faire de la musique ensemble. Ouais.
1: Okay. Après, on ne s'est pas quitté.
0: C'est vrai. Ok, et bah, merci beaucoup pour ce live. On va passer des morceaux de que vous avez choisis toutes les deux. Du coup, commence par quoi?
3: Ce que tu veux, c'est toi. Mais
1: c'est bien, je trouve, peut-être le morceau.
0: D'accord,
1: de
0: Chloé.
3: Oui, ça va bien avec le morceau d'avant.
0: Ouais. Ok, nickel.
3: Au niveau du sens.
1: Mood.
0: Donc tu as choisi.
3: Je dois le dire.
0: Ouais.
3: Niagara pendant que les champs brûlent.
0: Ok, donc quelque chose à dire dessus
3: Après, c'est un morceau assez classique que j'aime beaucoup. D'ailleurs, qu'on reprend toutes les deux en guitare aussi.
1: Mais ça fait partie des influences aussi, en fait. Niagara fait partie des influences aussi, en fait, parce que c'est pop, rock. Il y a un peu de tout. Ouais,
3: et puis, bon, le texte. Vu l'été qu'on passe aussi.
0: Parle de Bordeaux un peu.
1: Oui, on parle. Ouais, non, c'est pas drôle.
3: Le texte est brûlant.

0: Donc on vient d'écouter Yaz Gazetesi Yaz de Selda Bajan, qui est un morceau qui est sorti, je crois, fin année 70, je crois.
1: Okay.
0: Mais voilà, qui veut dire écrit, journaliste écrit. Et donc qui est une chanson très engagée sur la liberté de la presse en Turquie et qui est toujours très d'actualité en Turquie et ailleurs.
1: Ah oui.
0: Voilà.
1: Ok, bah merci Aylam İlsen, voilà, pour cette découverte. C'était cool, des fois j'ai l'impression que ça rappait un peu.
2: Ouais, non, tu sens que c'est revendicatif. Quoi.
1: Bah, ouais, oui. Ouais, que en fait on a envie d'écouter un peu, enfin de comprendre un peu. Ok, et eh ben merci. Bon, on est en présence aussi d'un groupe qui éphémère qui joue ce soir, donc à ouais, la gare Le Gore. Donc
3: ouais,
1: c'est
3: à 22h.
1: Ah, merci de préciser. Donc voilà, à Paris. Donc c'est prix libre là-bas.
3: C'est même gratuit, totalement.
1: Ah, il passe pas le chapeau après.
3: Non. C'est, ouais, c'est parce que j'avais le prix libre.
2: Il passe le chapeau. Ouais.
3: Oui, effectivement.
1: Ouais.
2: Bien sûr.
1: Mais c'est vrai que tu peux ne pas donner au chapeau. Oui, tu peux dire, ah, j'ai déjà donné.
3: Y a pas d'entrée.
1: C'est
3: quoi.
1: Ça la technique.
0: Non, mais t'as vu faire.
1: Ah, j'ai donné. Ok, donc Samuel, Mehdi et Soto.
3: Yes.
1: Voilà, bah merci d'être là. Alors, vous pouvez m'expliquer, c'est quoi ce projet éphémère? Qu'est-ce que.
3: Ouais. Soto, tu veux.
1: D'où
3: ouais,
1: ça vient?
4: Français.
5: En français.
4: Je t'aide.
5: Ouais, c'est en résidence à la gare Le Gore. J'ai une résidence à la gare Le Gore.
1: Ouais, donc c'est quoi une résidence oui, pour ceux qui connaissent pas?
5: C'est tous les mardis. Chaque mardi, I'm surrounded by different musicians of Paris.
1: Ok. Ouais. Ouais. D'accord. Ah, toi, t'es en résidence tous les mardis pendant
5: oui,
1: un. Pour tout le mois. Donc en fait, en gros.
3: Même juillet, août.
1: La salle a dit, ça c'est Soto qui joue tous les mardis et tu choisis des musiciens
5: ouais,
1: pour voilà, jouer voilà.
2: Duo et trio.
3: Peut-être préciser que Soto il est batteur.
1: Ok, donc oui, d'où vient cette rencontre? Pourquoi t'as choisi Samuel et Mehdi pour ce soir?
5: Parce que c'est un peu symbolique pour moi, parce que quand j'arrive à Paris, Mehdi et Samuel, they were some of the first musicians I've met in Paris and played.
1: Ah d'accord, et comment vous êtes rencontrés du coup?
2: Pas chez Samuel.
5: Ouais.
2: On a fait. En fait, oui, c'est un ami commun à nous qui s'appelle Tom,
5: ouais,
2: qui habitait dans le même grande coloc.
5: Ouais.
1: D'accord.
2: Où vit Sam actuellement encore, qui nous okay, a invités à jammer chez lui, et puis on s'est
1: ah
2: juste
1: ouais,
2: retrouvé.
1: Jammer dans un appart, c'est cool.
3: On a une petite maison.
1: Oh, c'est cool ça.
3: Ouais.
1: Ok.
2: Et donc on était tous les quatre là, et puis Soto.
1: Ça fait combien de temps ça?
2: Ça, c'était il y a deux ans.
5: Deux ans, ouais.
1: Ok.
2: Et Soto nous a dit, voilà, moi j'ai un groupe où je fais de la musique, j'ai des compos, est-ce que ça vous intéresserait de peut-être éventuellement les jouer? Et voilà, c'est comme ça qu'on a commencé à jouer ensemble. On a joué les compos de Soto, quoi.
1: Ok, mais t'es batteur, mais tu composes aussi les autres instruments, c'est ça?
5: Oui, un peu.
1: D'accord.
5: Ouais.
1: Ok.
2: C'est Bokavoy.
1: C'est quoi?
2: Le nom du groupe, c'est Bokavoy. C'est un nom. C'est son groupe à lui qui est né en Grèce à la base. Et
1: d'accord, ça, et t'es grec toi du coup?
5: Oui, oui, oui, okay, je viens de Grèce.
1: D'accord, Kalimela.
5: Kalispera.
1: Ah, Kalispera, ouais, d'accord. Ouais. C'est le seul mot que je connais.
5: Non, c'est pas grave.
1: Et Malaka, voilà.
5: Ouais. C'est les classiques mots. Ouais.
1: Ok, donc batterie et basse, Mehdi, c'est ça?
2: Moi, je joue la basse, ouais, okay, et la contrebasse.
1: Ok, Samuel?
3: Et moi, je joue des synthés.
1: Ok, comment vous avez préparé ça? Il y a eu quelques répètes
3: Alors, pour ce soir, ouais, on s'est vu deux fois.
1: D'accord, deux répètes.
3: Deux répètes.
1: Ça part.
3: Ouais, ouais. Bah, en fait, du coup, l'idée, c'est un peu de garder un peu pas mal de parts d'improvisation.
1: D'accord.
3: Voilà, ça va être assez improvisé. Même okay, si on prépare, un peu des choses, mais.
1: Ouais.
3: Mais voilà, ça va rester assez improvisé.
2: Mais ouais, on va être dans le mood d'un album
1: ah,
2: spécifique oui, qu'on va, ah, vous faire écouter juste après.
1: Ouais. Donc c'est ce que tu veux passer le morceau de Coma World, c'est ça?
5: Coma World.
2: Exactement.
1: Ok, mais d'accord.
5: C'est juste un batteur, clavier player, clavieriste, ouais,
1: d'accord,
5: merci.
1: Ouais.
3: C'est quoi, franchement, le batteur, c'est Betamax, c'est ça?
5: C'est Betamax, ouais, ouais, c'est ça. Unfortunately, I forgot the name of the clavieriste.
1: C'est pas grave.
2: C'est pas grave.
1: C'est important, c'est la musique.
5: Ouais. Mais it's a fantastic album. Ouais. C'est une collection of improvisations.
2: Non, non, mais il faut écouter l'album du début à la fin parce qu'il y a vraiment un sens, quoi. C'est un deep dive dans l'océan. Il y a un côté très aquatique et tout. Et c'est okay. un duo.
6: L'album s'appelle comment?
2: L'album s'appelle
5: Deep Sea.
2: Deep Sea. Ouais, c'est ça.
6: Ok.
5: Deep Sea.

0: Vous avez écouté un morceau de Anne Batters, une bassiste, une compositrice de New Zealand, je pense.
1: De quoi?
0: New Zealand.
2: Nouvelle-Zélande.
1: Ah, d'accord.
0: Nouvelle-Zélande,
1: ouais.
0: Désolé.
1: Ok, ouais.
0: Mais elle habite à Los Angeles. Mm. Et maintenant, elle joue avec Flea.
1: D'accord.
0: De Red Hot Chili Peppers.
1: Ok, en mode double basse.
0: Un terrible groupe, mais.
1: Ouais. Ok, donc merci Soto, tu nous as fait découvrir ce morceau. Alors c'est une influence pour toi, c'est quelque chose qui est important pour
0: bien
1: toi.
0: Bien sûr.
1: Ouais.
0: Je pense que un batteur c'est une voice,
2: une voix.
0: Une voix, ouais, une voix tellement originale. In jazz,
1: ouais.
0: In song making, in songwriting.
1: D'accord. Alors la gare Le Gore, c'est quand même un endroit un peu jazz. Vous pouvez dire que vous êtes un peu des gens du jazz ou.
0: C'est un mix, je pense.
1: Je parle de vous, hein, de chacun, ouais.
2: Ouais, bah, je pense que oui. Enfin, bon, moi je peux te dire que oui, mais je sais que Soto aussi, il a fait beaucoup de jazz aussi avant de jouer des musiques improvisées. Mais ouais, moi j'ai fait beaucoup de jazz et j'en fais encore.
1: Ok.
2: Je joue encore de la contrebasse. Sam, je sais.
3: Ouais, moi je suis un peu moins, j'en joue moins, mais ça reste quand même. Enfin, c'est des musiques quand même que j'ai beaucoup écoutées et qui m'ont influencé.
1: D'accord. Toi, tu joues quand même beaucoup de choses au synthé, enfin, au clavier,
3: ouais,
1: etc.
3: Moi, ouais. Mais c'est vrai que je ramène plus peut-être un côté plus électronique ou d'autres musiques que le jazz, mais dans l'approche, je pense qu'il y a quand même.
1: T'as des synthés électroniques ce soir
3: Ouais.
1: Allez.
3: okay. Tu veux que je te fasse mon setup
1: Non.
3: C'est la musique geek.
1: Donc là, par rapport à ce que vous avez fait écouter, j'imagine que ça va être un peu trippy.
3: Ouais. Mm-hmm. Ouais, tout à fait.
2: Ouais, beaucoup de répétitions.
1: D'accord.
2: Pas mal de trance aussi. Enfin, ouais. dans l'idée. Des morceaux assez longs avec des thèmes qui se répètent, des mélodies pas mal dans le thème de ce qu'on a écouté tout à l'heure, mais toujours avec des surprises, et le but c'est d'être en dialogue permanent ensemble.
1: Ouais, vous regardez
2: à même pas forcément, non. Surtout on s'écoute.
1: Ouais, ok.
2: Et c'est le plaisir, c'est de jouer, de pas trop savoir ce qui va se passer, d'être surpris par ce que les autres peuvent faire et de leur faire confiance.
1: Ouais, t'es pas là en mode oh qu'est-ce qu'il a fait là, ouais tu le regardes en mode
2: non. Quelque chose qui peut arriver dans le jazz d'ailleurs, le jazz traditionnel.
1: Oui. Bon, ouais. Genre quand quelqu'un fait un pain, un truc comme ça.
2: Ça arrive. Ouais.
1: Ah ouais, d'accord. Ok, Ayla Nielsen et Chloé, ça vous parle un peu cette musique trippy? Pas
4: ouais.
1: Trop.
4: Non. Si, complètement.
1: Ah ouais, c'est vrai.
4: Ça fait
1: partie. T'aurais pu dire non.
4: Non, mais en vrai, complètement, si. Mais je sais pas si vous connaissez un peu le groupe Babazoula.
2: Ouais.
4: Oui, tu connais.
2: Ouais.
4: Vous les avez déjà vus en live?
2: Non.
4: C'est une expérience quand même assez trippy et complète. Enfin, ça part dans tous les sens et c'est beaucoup de choses qui se répètent et c'est quelque chose qui te met en transe.
1: Okay.
4: Donc, bon, il y a beaucoup de choses qui viennent du rock anatolien, encore une fois, mais
1: d'accord.
4: En fait, c'est très jazz et très traditionnel, des fois, en fait. Enfin, et ça te met dans une espèce de transe où ça m'a fait penser au morceau, en fait, qu'on a écouté. Cosmo, je sais
2: plus.
4: Coma World.
2: Et c'était pas Deep Sea, le nom de l'album, on est désolé.
1: Ah,
2: c'était
1: d'accord.
2: Deep Star.
1: Ah, ok.
2: Voilà.
1: D'accord.
4: Mais ça m'a fait penser à ça, ouais.
1: Ok, donc vous serez là ce soir?
4: Absolument.
1: Tout à fait. Ah ouais, trop bien.
4: Mais c'est en bas de chez moi, en fait.
1: Ah oui, okay.
5: En plus, la gare Le Gore, ouais, c'est un endroit où on sort souvent. Ouais. Effectivement,
1: d'accord.
5: C'est sur le papier du jazz, mais c'est du jazz complètement déconstruit et qui part dans tous les. Enfin, selon les soirées où tu vas.
1: D'accord.
5: Y a des concerts de fous.
1: C'est pas les soirées à Châtelet ou. Ouais.
5: Bah, c'est pas le jazz.
4: Non.
5: C'est pas l'idée du jazz qu'on se fait, du jazz classique. Ouais. En fait, ça peut partir en techno, trance, électro, rock, des fois pop. Enfin, il y a plein de.
4: Tout ce qui nous plaît en vrai. Donc, on traîne pas mal là-bas. En vrai.
5: Et c'est de la musique aussi pas mal improvisée, du coup, vu qu'il y a beaucoup d'artistes en résidence et. C'est hyper chouette.
4: Beaucoup d'expérimentation. Et ce que je disais tout à l'heure par rapport à la scène rock anatolienne, je retrouve vachement ça en fait.
1: Ouais, d'accord.
4: Vers le Gore. C'est que tu peux arriver c'est vraiment de l'expérimentation. Et ça, c'est vraiment ce qui m'intéresse le plus.
1: Ok.
4: En fait.
2: Et c'est un lieu qui fait des cachets aux musiciens.
1: Ouais,
2: c'est important de le dire, parce que là, tu parlais de Châtelet, etc. Bon,
1: Ouais.
2: Ouais, voilà, les clubs de jazz aujourd'hui, c'est pas toujours évident, et c'est vrai que c'est des lieux comme ça où on espère que ça va durer et que ça va rester, quoi.
1: Ouais.
2: C'est rare.
4: Oui, c'est rare.
1: Ok. Un petit avis sur ce que vous avez vu, parce que en fait, quand elles ont joué, ça vous a quand même. J'ai vu vos regards un peu quand elle a joué, enfin vous avez joué à Ella Milsen et Chloé, ça vous a un peu.
3: Trop beau.
2: Ah, ah ouais, non, c'est super.
1: Vous écoutez ce genre de zik
3: Ouais, moi j'adore. Enfin,
1: ok. Après,
3: je connais pas hyper bien, mais j'ai grave écouté récemment. Enfin, je sais pas si ça se raccorde à la scène anatolienne, mais ouais. Je suis allé voir Sababa 5 en concert il y a pas longtemps. Et j'ai pris une grosse claque. C'était
1: ah ouais, d'accord. Trop, ouais. Ok.
2: Bon, bah, moi j'écoute pas trop ce genre de musique, je crois. Ouais. Mais je vais écouter du coup. Parce que okay. Je suis hyper curieux. Et puis le live là, c'était vraiment d'être ici dans la pièce. C'est super.
4: Mais après, c'est bien d'être une petite fenêtre. Mais c'est vrai que ça fait partie de genre, je sais pas. 15% de mon live, et en même temps c'est un peu présent aussi dans mes chansons que je fais en français, plus pop rock, donc c'est vrai que c'est, ouais, c'est vraiment un mélange de tout, hein.
1: Imaginer...
4: je fais pas que du rock anatolien quoi, mais c'est quand même très présent.
1: Puis il faut imaginer batterie, basse derrière, c'est un peu plus rock, ok, et eh ben merci à tous.
6: Voilà. Ouais, c'était trop bien, merci beaucoup
1: d'être venu. Merci
4: à vous.
3: Merci à vous.
4: Merci.
1: Donc voilà, Ella Milsen et c'est un groupe qui n'a pas de nom mais qui joue ce soir à la gare. Donc on répète que vous jouez à 22h, c'est prix libre au chapeau. Donc voilà, c'est dans le quartier de pas loin de Porte de la Villette quoi. 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Peut-être que vous y resterez encore pour pour après.
6: Partez pas.
1: Et on se quitte avec un morceau qu'a choisi Mehdi, du coup.
2: C'est ça,
1: ouais.
2: Le morceau intitulé And My Heart Went Through the Door de Faux Amis. Un morceau qui est sorti très récemment. Et c'est,
1: il y a un mois.
2: Il y a un mois, voilà. Et c'est mon frère qui l'a composé.
1: Okay.
2: Du coup, qui est un duo Faux Amis, franco-américain, avec un pianiste de jazz. Donc on vient au jazz. Mon frère est franco-américain aussi, lui. Et voilà, c'est songwriting, mais c'est pas mal d'influence jazz aussi. Et moi, je joue de la basse aussi de temps en temps avec eux. Et c'est une des personnes, moi, qui m'inspire le plus dans ma vie.
1: Okay.
2: C'est mon frère, et j'ai commencé la musique.
1: Grand frère ou petit frère ?
2: C'est mon petit frère.
1: Ah, stylé !
2: Mais on s'est beaucoup influencés tous les deux.
1: Ouais.
2: Toute ma culture musicale, c'est lui.
1: Et attends, vous habitez pas loin ou bien
2: Maintenant, il est sur Paris, mais à la base, il habitait à New York.
1: Ah oui, d'accord, ça.
2: Mais ça fait peu de temps qu'il est là, et c'est un de mes êtres humains préférés, donc...
1: Ok.
2: Voilà sa musique.

0: C'est l'émission du groupe Louise Michel sur Radio Libertaire. Nous sommes mardi 4 août. En 1789, c'était l'abolition des privilèges. Alors, pour faire un clin d'œil à cette date, nous avons invité aujourd'hui donc Audrey Millet. Audrey, bonjour. Pouvez-vous vous présenter à nos auditeurs, s'il vous plaît ?
1: Oui, bonjour. Je suis Audrey Millet, docteur en histoire économique et sociale et spécialiste de l'analyse de l'industrie de la mode, du luxe et d'une manière générale des ouvriers.
0: Oui, alors on vous invite pour votre excellent ouvrage Bernard Arnault, son univers impitoyable, l'enquête, paru chez La Tribu. Alors, La Tribu a comme éditrice Julia Pavlovitch et elle a donné une interview exclusive le 18 juin dernier au journal L'Humanité pour expliquer qu'avant la parution de cet ouvrage majeur, parce qu'on n'avait pas écrit d'ouvrage sur Bernard Arnault depuis 26 ans, son appartement a été cambriolé.
1: Oui. Alors, en effet, lorsque la maison d'édition et l'avocat ont envoyé en avril un contradictoire à LVMH, c'est-à-dire que le livre était fini et on envoie 50 questions à LVMH pour qu'il puisse répondre à Bernard Arnault, sur certains points. C'est-à-dire que c'est un droit de réponse. Nous avons reçu un mail, la maison d'édition, et qui ne répondait pas, évidemment, aux questions. Mais, quelques semaines plus tard, l'appartement de mon éditrice a été cambriolé. On ne sait pas s'il y a un rapport, bien entendu, mais c'est une pression supplémentaire, en réalité, pour la sortie d'un livre que Bernard Arnault et LVMH ne souhaitaient pas.
0: D'accord. Alors, le propos de votre livre, c'est de raconter la manière dont l'homme le plus riche de France a construit son empire avec la complicité de l'État. C'est bien ça ?
1: C'est bien ça.
0: Bien. Alors, on va revenir sur la naissance de Bernard Arnault. Ce qui est de bien dans votre ouvrage, c'est que vous racontez que lorsqu'il naît, la France est à terre après la Seconde Guerre mondiale. Et que l'essentiel de la relance est dû aux ouvriers. Ce sont les ouvriers qui encaissent l'effort et portent le poids de la relance. Et ça, vous le décrivez très bien. Je voudrais que vous le décriviez à nos auditeurs. Parce qu'on a du mal à imaginer ce que c'était cette époque pour les ouvriers.
1: Oui, on est très loin d'un homme qui possède, comme aujourd'hui, un yacht ou des fondations ou des tableaux ou des industries de luxe. Bernard Arnault naît le 5 mars 1949 dans une région industrielle, dans une ville industrielle à Roubaix. Il naît sur un chantier, dans le vacarme du chantier de son grand-père, Étienne Savinel, qui a une entreprise de BTP. Et en 1949, c'est le moment exact où la France se reconstruit. Mais la France se reconstruit la faim au ventre. En mars, il y a toujours des tickets de rationnement. Et la production industrielle française n'est qu'à 38% du niveau d'avant-guerre. La ration de pain, par exemple, est tombée de 300 grammes à 200 grammes par jour. Les ouvriers ont faim, mais ils doivent se retrouver sur les chantiers pour reconstruire ces routes qui ont été lacérées par les bombes, pour reconstruire ces usines pour la relance. Et le plan Marshall, ce plan américain, qui n'est pas vraiment un cadeau, il s'agit de 5 milliards de dollars sur 10 ans donnés à la France, mais qui oblige à acheter des produits aux États-Unis, impose un tempo américain. Donc ce n'est pas seulement 5 milliards de dollars. Il impose une modernisation américaine, une manière de faire, c'est-à-dire des machines modernisées, des méthodes tayloristes et une productivité qui en fait est érigée en religion d'État. Qui paye l'addition de cette relance, de cette productivité ? Ce sont les ouvriers. Et dans ce livre, j'ai deux enfants qui sont nés dans la même ville et qui vont grandir en parallèle. J'ai Bernard Arnault, bien entendu, fils de patron des travaux publics, et Paul Détailleur, qui est un fils d'ouvrier que j'ai eu la chance d'interviewer. Ils vivent à quelques centaines de mètres, mais à Roubaix, il y a déjà une cloison étanche entre les riches

0: et les ouvriers, pauvres, une cloison qui fait que ses enfants ne se rencontrent jamais. Bernard Arnault apprend le piano sur un piano Pleyel, fait du tennis, pendant que Paul Détailleur, lui, à 17 ans, va faire un CAP d'ajusteur fraiseur, travaillera 52 à 54 heures par semaine et mangera la gamelle que sa maman va lui préparer avec les restes de ce qu'il y avait à la maison. C'est donc une France déjà coupée en deux, une France des riches et une France du travailleur, celui qui va finalement porter la richesse des futurs industriels.
1: Alors, on va revenir sur la richesse de Bernard Arnault. On va la détailler. C'est 75 maisons, 213 000 collaborateurs et un chiffre d'affaires de 86 milliards. Sa fortune personnelle est de 240,7 milliards. J'ai bien tout détaillé ? Audrey ?
0: J'ai pas entendu la question, Mariama.
1: Alors, on va revenir sur la richesse de Bernard Arnault.
0: Oui.
1: 75 maisons, 213 000 collaborateurs et un chiffre d'affaires de 86 milliards pour une fortune estimée à plus de 240 milliards. C'est bien ça ?
0: C'est bien ça.
1: Voilà. Donc, vous commencez votre ouvrage par un prologue éblouissant, l'énumération des hommes les plus riches, des oligarques, qui sont invités à l'intronisation de Trump numéro 2. Et Bernard Arnault fait partie d'eux, et on n'a pas invité Emmanuel Macron.
0: Oui, l'investiture de Donald Trump est une photo de classe. Une photo de classe des gens qui comptent, des gens qui ont du poids, et des gens qui dirigent le monde, clairement. Finalement, le véritable seul homme politique, si j'ose dire, de cette photo de classe, c'est Donald Trump. Les autres, ce sont par exemple Jeff Bezos, donc d'Amazon, Mark Zuckerberg, de Meta, Elon Musk, SpaceX, Twitter et autres, et Bernard Arnault, le seul Français présent et qui finalement prend la place d'un chef d'État, du président de la République. Ce qui signifie que les hommes qui comptent sont là et que ces présidents de la République qui ne sont pas invités comptent donc moins pour les États-Unis. Et ce sont des hommes qui ont une richesse extrême. Elon Musk vient d'être déclaré de très très loin l'homme le plus riche du monde. C'est absolument irrattrapable, sa fortune. Et ce sont des gens qui dirigent des réseaux sociaux, les réseaux de communication, les réseaux d'information, les réseaux de consommation, et qui en réalité peuvent orienter, et on le sait par Twitter et même Grok, l'intelligence artificielle d'Elon Musk, peuvent orienter, choisir les informations, développer des fake news afin de servir leur intérêt. Alors quels sont leurs intérêts à ces gens dans cette photo de classe ? Ce sont des gens qui cherchent des soutiens politiques, non pas pour le bien du peuple, puisqu'ils n'ont pas été élus, finalement il n'y a aucune raison, mais des soutiens politiques qui sont destinés à servir leur empire capitaliste. Et tous ces gens-là ne peuvent trouver que néfastes des politiques de gauche, par exemple. Ce serait néfaste pour leurs affaires. Parce que les politiques de gauche sont plus disposées, avec des taxes, avec leur interventionnisme économique et leur régulation, à finalement menacer leur business. Donc ce sont des gens qui se retrouvent sur une estrade autour d'un des présidents les plus puissants du monde, contre la régulation de l'économie, et qui n'ont pas de limites. C'est véritablement l'estrade du néolibéralisme, voire du libertarianisme.
1: Merci Audrey. Alors, je voudrais qu'on revienne sur Bernard Arnault en tant que tel. On va revenir sur son parcours. Vous avez fait des révélations dans votre livre, notamment sur son parcours à Polytechnique.
0: Oui. Alors, les archives de Polytechnique sont publiques. Donc, je suis allée comme une chercheuse, comme une historienne. J'ai pris ma carte et j'ai consulté des cartons d'archives que j'ai demandés. Hein. Donc, il ne s'agit pas de rumeurs, ce sont des archives matérielles. Et Polytechnique est une école d'État et est une école militaire. Vous faites votre service militaire à Polytechnique. C'est un concours extrêmement difficile pour y entrer. Il faut être un excellent mathématicien. Mais il y a aussi un très très beau programme en humanité, en sciences humaines et sociales. Et je crois que c'est important de le dire, parce que tous les gens qui sortent de Polytechnique n'ont pas envie d'être militaire du tout. Il y a un très très beau programme à l'époque, et on se rend compte que pendant 2 ans, les notes de Bernard Arnault sont très moyennes. Il est véritablement dans le ventre mou, et il étudie que ce qui peut lui servir, que ce qui est utile. La première année, il se rend compte qu'il est mauvais en anglais, donc il travaille énormément l'anglais, et il devient bon la deuxième année. Mais le plus important, ça a été son stage à l'armée, et notamment à Angers, où le commandant des armées fait un rapport sur ces jeunes qui font leur stage militaire, qui se lèvent tôt le matin au clairon, qui portent leur treillis, et qui doivent montrer leur sens du collectif et leur capacité à penser à l'autre, à penser à leurs collègues. Et le commandant des armées explique que Bernard Arnault est inapte au commandement, je cite, et qu'il ne pense pas à ses camarades, qu'il regarde de loin les instructions. Finalement, il esquisse un portrait, nous sommes en 1970-71, d'un homme individualiste qui voulait le diplôme le plus haut qui existe en France, au-dessus de celui de son propre père qui lui avait fait centrale, et qui se défie finalement de l'autorité, qui valide de manière nonchalante son stage, et il finit à la fin vraiment dans les derniers du classement.
1: C'est un portrait affolant.
0: Alors c'est un portrait qu'on peut... il s'agit d'un portrait de commandant des armées. On peut se dire que c'est, par exemple, il ne l'aimait pas. Mais en fait, il y a d'autres portraits qui ne sont pas dithyrambiques pour d'autres étudiants à Polytechnique. Et finalement, cet homme, qui a sans doute fait la Seconde Guerre mondiale et qui a l'habitude de faire des manœuvres avec ses hommes, il sait jauger une personnalité. Et ce qui ne correspond pas à la mentalité encore des années 70 et 71 semble correspondre finalement à la mentalité qui va venir et qui appuie, qui soutient la réussite d'un capitaliste, c'est-à-dire une mentalité individuelle, individualiste, quelqu'un qui va penser à son propre profit. C'est véritablement ce qu'on lit. Donc cela ne correspond pas aux années 70, mais ça fera finalement de Bernard Arnault quelqu'un qui va réussir parce qu'il a la mentalité pour le capitalisme triomphant.
1: Bien. On va revenir sur son premier mariage. Il épouse une femme dont la famille est célèbre dans le Nord et dans la France. C'est Madame de Vavrin. Si je dis colonel Passy, pour ceux qui sont familiers des services secrets français, c'est cette famille-là qui a donné le chef des services secrets français, qui a auprès de De Gaulle, construit les services secrets français, le SDEC, l'ancêtre de la DGSE actuelle. Et le colonel Passy, pour ceux qui sont cinéphiles, on le voit jouer son propre rôle de chef du renseignement français à Londres, dans l'excellent film de Jean-Pierre Melville, L'Armée des Ombres.
0: Oui. Voilà. Il y a une grande blessure chez Bernard Arnault lorsqu'il est dans le Nord. C'est que je vous ai parlé des ouvriers, donc ces familles modestes. Ensuite, il y a Bernard Arnault, une famille riche. Et puis vous avez les dynasties textiles du Nord, qui peuvent être dans le Nord depuis le XVIe siècle tout de même. Et vous avez ces De Vavrin, ces Prouvaux, ces De Lamotte, qui, elles, sont extrêmement connues, extrêmement respectées, qui embauchent tous ces ouvriers. Et finalement, le père et le grand-père de Bernard Arnault, eux, construisent les usines. Donc ce sont des employés, donc de manière entrepreneuriale, hein, mais ils travaillent pour eux. Et il y a une souffrance. Bernard Arnault voudrait appartenir à ces familles fameuses, comme on dirait aujourd'hui. Et vous voyez ce décalage avec le colonel Passy, un homme de la Résistance. On le voit également dans la propre famille de Bernard Arnault, son oncle, le frère de sa mère, qui s'appelle Marius, est un médecin extrêmement connu et extrêmement respecté dans le nord de la France, qui s'est notamment battu pour sauver les tuberculeux, et il y a un centre contre la tuberculose qui a été fondé par lui. Et il a été adjoint au maire de Roubaix, qui était un maire de gauche, très à gauche. Et Bernard Arnault aurait pu aussi s'inspirer, suivre cette voie, celle de la résistance de la famille de sa femme, les Passy, celle aussi du socialisme qui était incarné par son oncle et même un peu par son grand-père qui a fait beaucoup de ristournes dans les années 30 ou durant la Seconde Guerre mondiale à la ville de Roubaix et à Lille pour des travaux. Des ristournes qu'il faisait sur les matériaux et non pas sur les ouvriers, sur le salaire des ouvriers. Mais Bernard Arnault est passé à côté de ceci. C'est un enfant des Trente Glorieuses qui a épongé finalement toutes les nouvelles manières de faire, ce qu'on a appelé la modernisation, qui était en fait une mise au travail, une productivité forcée. Et toute cette résistance à des forces étrangère ou tout simplement une résistance à une économie crasse, violente, Bernard Arnault l'a complètement occulté, alors que dans son entourage proche, c'était une possibilité. Il avait les moyens de parler à ces personnages importants qui avaient un discours important. C'est sans doute d'ailleurs grâce de son oncle Marius, qu'il a fait un lycée public. Parce que finalement, son oncle était extrêmement connu, et l'ouvrier dont je vous parlais au début, Paul Détailleur, le connaissait très bien, et m'a dit, dans les mots, hein, c'était quelqu'un qui donnait de l'espoir, qui allait voir les gens dans les courées, et qui vraiment essayait de soigner tout le monde jour et nuit. Bernard Arnault est passé complètement à côté de cette ligne-là et a pris une autre route.
1: Oui, mais Bernard Arnault, c'est un peu normal. Il était fasciné par Gianni Agnelli, le fondateur de Fiat. Ça, vous le montrez bien dans votre livre.
0: Oui, alors Bernard Arnault dit qu'il a été fasciné par son grand-père, par son père, mais par le fondateur de Fiat également. Et en fait, ce qui est assez remarquable chez Bernard Arnault, c'est qu'il écrit ceci en 2000, mais aujourd'hui, il exprime aussi son admiration, je cite, hein, pour Donald Trump, ou son admiration pour Vincent Bolloré. Tout ce qui brille, tout ce qui est grand, tout ce qui n'a pas de limite, tout ce qui permet d'être numéro un. Et lorsqu'on est numéro un, c'est évidemment en rachetant et en écrasant les autres. C'est un automatisme à ce niveau-là. Le fascine. C'est-à-dire qu'il n'y a absolument pas de limite. Et si on devait nommer ces hommes-là, c'est vraiment cette certitude de la toute-puissance. Le bonheur, finalement, il est là. Ils ont une famille. Ils n'ont pas de problème pour partir en vacances. Il n'y a pas de problème d'argent, mais ils en veulent toujours plus. et l'État ne les a jamais arrêtés.
1: Et ça, on va le voir. On va le voir avec l'affaire Boussac, entre autres, et d'autres affaires. Mais Audrey, je voudrais qu'on revienne sur son stage chez McKinsey.
0: Oui. Alors, Bernard, les polytechniciens doivent faire deux types de stages. Un stage qu'on appelle un stage ouvrier et un stage cadre. Ce qui est par ailleurs une bonne technique pour que les élèves connaissent aussi le monde ouvrier. C'est-à-dire que vous pouvez aussi aller dans des entrepôts de la SNCF. Et chez McKinsey, donc ça c'est une boîte de consultants, qui existe toujours. Vous savez, les années 50-60, c'est vraiment le début du consulting. Ces gens qu'on paye très cher pour analyser pour vous comment faire plus d'argent. En gros, c'est ça.
1: Oui.
0: Et chez McKinsey, ils rencontrent Laurent Fabius. C'est-à-dire que c'est un endroit où il faut être. Vous voyez, c'est the place to be, en réalité. C'est lorsque vous faites votre stage au bon endroit, vous pouvez avoir les contacts qu'il faut. Et cette école polytechnique permet d'avoir, bien entendu, les meilleurs stages qui existent. Et il le dit lui-même dans une conférence qu'il a donnée à Polytechnique. Grâce à ce type de stage, il a pu rencontrer Laurent Fabius, donc très tôt, bien avant de négocier avec lui et de discuter avec lui sur des dossiers économiques et industriels.
1: Bien. Est-ce que vous pensez que c'est ce qui explique qu'il ait donné 50 millions de dollars pour un campus à son nom à Polytechnique ?
0: Ah, bah alors, les élèves polytechniciens ne sont pas du tout d'accord. En fait, ça fait quelques années, donc je l'explique dans le livre, que Bernard Arnault voulait racheter le site historique de Polytechnique. Aujourd'hui, l'école polytechnique est à Massy-Palaiseau pour une question de place. Parce que dans le centre de Paris, sur la montagne Sainte-Geneviève, le site est un site historique, le jardin est classé, les élèves, vous savez, dorment sur place.
1: Oui.
0: Donc il n'y avait plus assez de place. Et ça fait des années qu'il essaie de racheter, d'investir dans Polytechnique. Le premier projet, c'était, nous allons faire de Polytechnique, et notamment, vous voyez, de la cour carrée, c'est-à-dire un jardin, un lieu de rencontre, le top de Paris, vous voyez, il voulait recouvrir la cour d'une sorte de serre. Ce qui fait que, pendant l'été, vous imaginez ces vitres en plafond, prendre la chaleur, il faut la clim, et l'hiver, bien entendu, il faut le chauffage, dans ce qui était une cour dont un jardin est classé. Et il voulait créer un amphithéâtre, bon, à son nom de préférence, sachant qu'il y en a déjà un. Mais pour cet amphithéâtre, il fallait aussi accueillir un parking, c'est-à-dire creuser au centre de Paris, sous la montagne Sainte-Geneviève, un parking. Bon, vous voyez un peu les travaux pharaoniques. Et grâce aux élèves de Polytechnique, qui se sont battus à plusieurs associations, ça ne s'est pas passé comme ça. Et là, il vient de donner 50 millions à Polytechnique pour un institut de mathématiques, d'économie, qui portera son nom. C'est-à-dire qu'on a eu des grands mathématiciens dans le monde. On a eu Euler, Poincaré, on a eu des scientifiques qui ont écrit des articles scientifiques, qui ont mis en place des théories valides. Et là, on aurait Bernard Arnault sur un institut de mathématiques. C'est un système, c'est une manière de faire qui est très connue aux États-Unis. C'est-à-dire que ce sont des industriels, des oligarques, qui créent des instituts de mathématiques et qui, de fait, orientent la manière de penser de ces instituts. C'est-à-dire que là, ce serait orienté économie, et tous les types d'économie ne se valent pas et n'ont pas envie de discuter ensemble, bien entendu, et avec un institut qui porterait son nom. Je ne suis pas capable aujourd'hui de vous dire ce qu'a inventé, créé Bernard Arnault comme théorie économique pour le bien commun, pour le bien public. Donc c'est une manière de réécrire son histoire Mais Rockefeller a fait pareil en créant des musées. C'est assez systématique pour redorer son histoire, pour redorer son nom, pour se créer une légende de la part des oligarques.
1: Alors, ce qu'il y a de formidable dans votre livre, Audrey, c'est que l'homme est nu et que la légende ne tiendra pas. Alors, nous allons faire une pause et nous allons revenir sur son parcours, notamment aux États-Unis.
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1: Chers auditeurs de Pas de Quartier, nous sommes dans la deuxième partie de notre émission avec Audrey Millet pour son ouvrage « Bernard Arnault, son univers impitoyable, l'enquête » chez les éditions La Tribu. Alors, 1981, Mitterrand est élu président de la République. Bernard Arnault fuit aux États-Unis, il n'est pas le seul, mais lui, il fuit littéralement aux États-Unis. Pourquoi ?
2: Alors, lorsque Mitterrand est élu, la droite d'affaires s'imagine déjà que les chars russes arrivent place de la Concorde. Et ça, ça a vraiment été dit à la télé. Bernard Arnault a 32 ans et ce n'est pas du tout un exil politique romantique. Il s'éloigne, il laisse l'entreprise de son père, qu'il a reprise à ses deux parents, à son bras droit et à son bras gauche, Michel Lefebvre pour les finances et Pierre Godet pour le volet juridique. Et lui va essayer de développer l'entreprise, c'est-à-dire d'immobilier, aux États-Unis. Finalement, il va connaître surtout des échecs, mais peut-être plus que Polytechnique, ce sera son véritable premier diplôme. Il est à l'école pratique du capitalisme financier de Reagan. Alors, il s'installe à New Rochelle, au nord de New York, dans un quartier qui n'accueille que des super riches. Et d'ailleurs, son voisin direct, c'est John Kludge, qui est le patron de Metromedia. Alors, Metromedia, il faut savoir que John Kludge en a fait une super multinationale et il a transformé 6 millions de dollars en un empire de 4 milliards en rachetant des entreprises en difficulté, ce que fera en partie Bernard Arnault. Et finalement, John Kludge, ce voisin direct, ça devient son mode d'emploi. Il va le reproduire mot à mot avec l'affaire Boussac, puis avec LVMH. Mais ses investissements dans l'immobilier en Floride ne fonctionnent pas du tout. C'est une succession d'échecs. Trois échecs, notamment le projet Princesse, qui est une tour de 19 étages où les chambres sont trop petites, vous voyez, pour les lits king size, c'est-à-dire qu'il importe une vision européenne d'un art de vivre, mais qui ne correspond pas à celle des Américains. Et ce projet Princesse, cette tour de 19 étages, se situe à 15 km d'une centrale nucléaire. Ce qui signifie qu'il n'analyse pas, lui et son équipe, hein, le terrain. On a aussi le projet Royal Forest, qui est à l'ouest de Palm Beach. Celui de Sago Palm, également. Les pertes sont reconnues. Hein. Mais Bernard Arnault dira toujours, je ne me suis jamais senti en situation d'échec. Alors c'est vrai que finalement, étant donné que son voyage, son exil à New York, lui a ramené un carnet d'adresses délirant, qui lui a ouvert toutes les portes en France, parce qu'il y a beaucoup d'exilés français aux États-Unis, dans un sens, c'est pas un échec, mais techniquement, ces projets-là sont des échecs. Il va rencontrer à New York des relais décisifs, par exemple Claude Gros, qui reçoit des rapports internes sur le dossier Boussac lorsqu'il est à New York. C'est-à-dire qu'il va connaître très rapidement la valeur des actifs et les aides publiques qui seront mobilisables pour la reprise de cette entreprise. Et il est proche de lui. Voyez, c'est un petit peu ces expatriés français qui dînent ensemble, qui discutent ensemble, qui partagent leurs connaissances, qui se demandent quand est-ce que la France va se relever de l'arrivée de Mitterrand. Mitterrand va arrêter très très vite d'être un véritable socialiste, hein, dès 83. Et Bernard Arnault ramènera d'Amérique, finalement, pas plus d'argent dans les comptes en banque de la société, mais une technique. Il ramènera une technique, une morale, qu'il écrira dans son livre qu'il a publié en 2000. Cette morale, c'est l'inégalité est le résultat naturel, finalement, du talent. Et moi, je peux le traduire en temps, en une phrase. C'est « Si tu es pauvre, c'est de ta faute, tu n'as pas de talent ». Voilà ce qu'il ramène des États-Unis. Et comme l'avait pressenti le commandant, le général des armées, Bernard Arnault, finalement, revient convaincu de cette religion, de l'entrepreneuriat. Vous voyez, ce sont ces entrepreneurs qui ont la volonté d'action économique chevillée au corps. Il est convaincu que pour sauver la France, que pour sauver l'entreprise, que pour progresser, seul le capitalisme compte.
1: Oui. Alors, dans les relations, et ça vous le montrez très bien dans votre livre, Audrey, il y a François-Paul de Combray, il y a Michel David Weil, et il y a surtout Antoine Barnheim, le père du capitalisme français. Et ça, ça va servir d'assise à l'affaire Boussac, à la reprise de Boussac, et la banque Lazare.
2: Les hommes, en fait, ces hommes-là sont des hommes qu'on va rencontrer... J'ai presque envie de vous dire jusqu'à aujourd'hui, parce que Mathieu Pigasse est à la banque Lazare.
1: Tout à fait. Oui, tout à fait.
2: C'est-à-dire qu'en fait, on a l'impression de voir toutes les grandes affaires de la Ve République avec Combray, avec Bernheim, avec David Weiss. Et en réalité, ces hommes-là sont des clés. C'est-à-dire qu'on a, si vous avez les banques avec vous, s'ils signent derrière vous, vous voyez, comme caution, en fait, vous pouvez accéder au plus haut niveau de l'État. Alors, vous avez aussi, ensuite, dans toutes les affaires, vous retrouvez une banque qui a été quand même largement critiquée et qui a été mise dans plusieurs scandales, le Crédit Lyonnais également. En fait, on se rend compte que tous ces personnages, entre guillemets, ont dessiné la France d'aujourd'hui entre eux. C'est-à-dire que ce sont des accords personnels, gagnant-gagnant. Et notamment Antoine Bernheim, qui est véritablement le parrain du capitalisme français, c'est-à-dire que lui, il a aussi aidé Vincent Bolloré. C'était un homme qui connaissait tout le monde. Antoine Bernheim est resté très très proche de Bernard Arnault, et même lui a reproché de ne pas avoir été assez reconnaissant à son égard, parce qu'il lui a vraiment mis le pied à l'étrier. Mais toucher les patrons de la banque Lazare, c'était toucher l'État français et les gros capitaux. Donc il revient des États-Unis avec ce carnet d'adresses, ses nouveaux amis qui sont tout intéressé comme lui par essentiellement le fait de faire fructifier leur argent, et ils vont ensemble attaquer finalement le tissu industriel français.
1: Alors, pour la banque Lazare, je vous conseille de lire ou relire l'excellent ouvrage que lui consacre Martine Orange, ces messieurs de la banque Lazare, chez Fayard. À l'époque où Fayard n'appartenait pas à Bolloré.
2: Oui, c'était la grande époque.
1: Voilà. Alors, on va revenir au dossier Boussac pour expliquer à quel point la complicité de l'État est nécessaire pour construire une multinationale et comment en a bénéficié Bernard Arnault. Parce que c'est ce qu'on appelle le capitalisme de connivence, Audrey.
2: Oui. Marcel Boussac est un industriel français né à la fin du 19e siècle, vous voyez, c'était un vieux monsieur, qui avait racheté petit à petit, avait eu des idées, dès la Première Guerre mondiale, pour l'industrie textile française. Il avait notamment recyclé les toiles de parachute pour en faire des vêtements, et c'est c'est l'influenceur, je dirais, du pyjama dans les années 20-30. Il le met à la mode. Il met aussi à la mode les couleurs, vous voyez, dans les vêtements. C'est quelqu'un qui a des idées et qui a des passions, notamment les chevaux, les œuvres d'art. Donc, il a des haras. Et c'est l'homme le plus riche d'Europe à la fin de la Seconde Guerre mondiale. C'est un capitalisme paternaliste qui est très inspiré du capitalisme protestant du XVIIIe siècle, qui est critiquable, mais qui donnait tout de même aux ouvriers des logements. Donc il possédait les logements des ouvriers et il créait des écoles. Lorsqu'un enfant d'ouvrier naissait, il avait son petit pack Boussac pour sa naissance, avec les premiers babigros, le linge nécessaire pour la naissance d'un enfant, et même les couches peau douce, qui étaient l'équivalent français de Pampers, et qui appartenaient à Marcel Boussac. Marcel Boussac a beaucoup d'entreprises, des entreprises d'impression, des entreprises textiles, aussi des entreprises de caoutchouc, en France-Afrique, si on peut dire à l'époque.
1: Oui.
2: Et là aussi, en 1947, convaincu, Christian Dior. Donc il a financé totalement l'entreprise Christian Dior et on connaît le succès de Christian Dior. Il a le bon marché également. Il a le jardin d'acclimatation à Paris. Il a des manets. Le problème de Marcel Boussac, c'est que lorsque les délocalisations se font de plus en plus rapides, dans les années 70, il y a moins de commandes, bien entendu, et l'Asie du Sud-Est est déjà là pour exporter en Europe des vêtements. Et l'État a laissé, en fait, ce type de contrat, c'est-à-dire que on exportait, la France exportait par exemple de l'acier et laissait importer les vêtements ou les textiles d'Asie du Sud-Est. Les entreprises de Marcel Boussac perdent de l'argent et la grande erreur de Marcel Boussac, qui n'était pas un capitaliste pur et dur, sinon il aurait fait autrement, c'est qu'il n'avait pas, vous voyez, dissocié ces différentes entreprises. C'est-à-dire que si une tombait, tout le monde tombait. L'argent était dans tous ses œufs étaient dans le même panier. Donc Marcel Boussac est en difficulté. L'État et les banques ne veulent plus lui prêter d'argent. Il faut quand même savoir qu'il a Dior, qu'il a des immeubles avenue Montaigne. Et lorsque les huissiers viennent dans l'entreprise, les biens de Marcel Boussac sont sous-évalués. Sous-évalués au point qu'il y a eu une fausse signature de Marcel Boussac à une réunion, sauf qu'il a été reconnu que Marcel Boussac n'était pas à cette réunion. Donc les banquiers, les huissiers se sont arrangés pour sous-estimer son entreprise et Marcel Boussac perd absolument tout d'un coup. Les frères Villot, qui sont des fabricants du nord de la France, pas du tout comme les grandes familles textiles. Ils sont quatre. Ils ont par exemple l'usine de pansements, de crêpes, vous voyez, de crêpes, des pansements, rachètent les entreprises de Marseille, le groupe Boussac, beaucoup moins cher que ce que l'entreprise valait. Alors les frères Villot, ce ne sont pas de véritables financiers. Ils partent aux États-Unis, ils décident de racheter une chaîne de magasins, mais aux États-Unis, on peut pas faire. Quand on fait un prêt, on doit le rembourser immédiatement, et donc ils font faillite. Et là, se passe une scène qui a été racontée par Gérard Bellorger, le sous-directeur de Boussac après la faillite des frères Villot, c'est-à-dire sous tutelle de l'État, qui nous a laissé les archives à l'école Sciences Politiques à Paris. Gérard Bélorger nous raconte que la femme d'Antoine Villot demande à la mère de Bernard Arnault, sur le parvis de l'église de Marcq-en-Barœul, est-ce que votre fils aux États-Unis ne pourrait pas nous aider ? Bernard Arnault revient en France. Il est déjà au courant du dossier Boussac, toute la presse en parle depuis des années. Il revient en France et il signe en novembre un protocole avec les frères Villot. En fait, les frères Villot lui donnent à Bernard Arnault leurs actions et il les paiera plus tard. C'est une sorte de prêt à la consommation. Et ça, c'est le génie du bras droit de Bernard Arnault, Pierre Godet, qui est décédé en 2008, d'avoir trouvé ce système de prêt à la consommation. Nous sommes en novembre 1984. Ce qui signifie qu'en novembre 1984, grâce à la banque Louis-Dreyfus qui a ouvert le séquestre des actions des frères Villot, encore une banque, en réalité, Bernard Arnault est déjà propriétaire de Boussac. Et en décembre, Laurent Fabius acte Bernard Arnault comme propriétaire, mais en réalité, il l'était déjà. Et il y avait d'autres dossiers de reprise, des repreneurs, et notamment le dossier de Biedermann, qui était un très très grand industriel européen, qui savait ce qu'il faisait, il avait notamment Yves Saint-Laurent à l'époque, et qui a été mis de côté. Mais Bernard Arnault a réussi finalement à récupérer l'Empire Boussac avant les autres et avant même que l'État puisse dire oui ou non. Finalement, Laurent Fabius n'a plus que acter ce prêt à la consommation fait par les frères Villot à Bernard Arnault.
1: Voilà. Donc 940 millions de francs, rien par Bernard Arnault au départ, et c'est tout ça, c'est l'argent du contribuable.
2: Alors oui, ce sont en fait, c'est une entreprise qui a été reprise. En fait, on peut dire jusqu'à, c'est 940 millions de francs d'aide publique obtenue sur un plan industriel. C'est-à-dire que les aides publiques à hauteur pratiquement de 1 milliard sont obtenues contre la promesse de consolider l'emploi. Et notamment les entreprises qui fonctionnent. Et Peau Douce, par exemple, l'entreprise de couches pour bébés, était bénéficiaire, mais de très loin. Et puis finalement, on arrive à début 1985, donc vous voyez 15 jours après la signature avec le gouvernement, et on assiste au début des licenciements et des cessions. C'est-à-dire qu'on a 2700 salariés qui sont licenciés. Peau Douce, cette activité bénéficiaire, est revendue 2 milliards de francs en 1987. Le textile ex-Boussac, c'est-à-dire toutes les entreprises textiles, vous voyez les petites entreprises, ont été cédées à la famille Prouvot, qui fait partie des dynasties textiles du nord de la France, ultra connues, ultra riches. Le textile perd 1000 emplois en 88, 750 en 89, 200 en 91. Mais Prouvot explique que lui n'a pas fait les promesses à l'État que Bernard Arnault a fait. Donc tout le monde se renvoie la balle. Ça n'empêche que il y a eu des sanctions, parce qu'on n'arrête pas de dire que tout ceci est légal, mais la Commission européenne, en 1987, a déclaré que les aides qui ont été données à Boussac-Saint-Frère étaient incompatibles avec le marché commun. Et que ça donnait un avantage économique réel de 685 millions de francs à Bernard Arnault. Donc, la commission a exigé la restitution d'un peu plus de 300 millions de francs. Mais, de fait, cette commission européenne, elle va sanctionner l'illégalité des aides de l'État français à Bernard Arnault, illégalité des aides qui a permis de fonder un empire. Donc, dès la première grosse transaction de cet empire LVMH, il y a déjà une sanction.
1: Oui, on ne le dit pas assez. Mais une sanction qui n'entame pas Bernard Arnault.
2: Pardon ?
1: Une sanction qui ne l'arrête pas du tout.
2: Non, il y a une sanction de la Commission européenne, mais l'État, qui est un État de gauche hein, à l'époque, est très heureux de se débarrasser de ces vieilles industries dans lesquelles, j'ai envie de vous dire, la doxa de l'époque ne veut plus croire, c'est-à-dire au travail des gens. Et Bernard Arnault en profite énormément, mais les entreprises ferment à tour de bras à ce moment-là, dans les Vosges, dans le Nord, et des milliers et des milliers de personnes se retrouvent à la recherche d'un emploi. Alors, est-ce qu'ils en ont retrouvé ? Par exemple, dans le Nord, on a quelques emplois qui ont été des gens qui ont été reclassés, vous voyez, grâce au catalogue de la Redoute. C'est la mode du catalogue de la Redoute. Et ces femmes qui travaillaient, ces hommes dans l'industrie textile, préparaient par exemple les commandes des clients et les colis. Mais en réalité, il n'y a jamais eu de solution. Et quand on voit aujourd'hui le nord de la France, avec ses difficultés encore textiles, on essaie encore d'ailleurs de raviver ce qui a fait la force et la fortune des grandes familles, qui depuis se sont quand même pas mal recyclées. Lorsque je parle de ces grandes familles, je parle aussi des De Vavrin, je parle également des Mulier. Il n'y a pas que Bernard Arnault. Les Mulier, c'est Décathlon, c'est Auchan, c'est cette grande distribution. Eh bien, ces ouvriers ont été abandonnés par les entrepreneurs. Ça, c'est une chose. Un entrepreneur pense à son entreprise, essentiellement. Mais ont été abandonnés par l'État. L'État n'a pas été là pour réguler ce type d'achat, c'est-à-dire acheter une entreprise qui est en difficulté et généralement en sous-estimant son prix et ensuite la revendre ou licencier. Puis vous voyez, quand vous fermez une usine, vous démontez les machines et vous les envoyez par exemple en Afrique, en Amérique du Sud. Il n'y a pas de petit profit. Tout est possible au détriment des ouvriers.
1: Merci Audrey. Nous allons faire une pause et nous allons revenir à la troisième et dernière partie de cette émission.

0: Chers auditeurs de Pas de Quartier, nous sommes dans la dernière partie de notre interview avec Audrey Millet pour son excellent livre « Bernard Arnault, son univers impitoyable, l'enquête » paru chez Tribu. Alors, votre livre a obligé Bernard Arnault à sortir de sa réserve et de son silence médiatique, entre guillemets, et il a dû allumer un certain nombre de contre-feux. Donc, notamment dans Le Monde, par rapport à la série d'articles du Monde, les six articles du Monde, et il a dû donner un communiqué pour, à propos du dernier article. On va revenir là-dessus, Audrey, si vous le voulez bien.
1: Oui, Bernard Arnault a allumé plusieurs contre-feux à la suite de la sortie de mon livre, le 10 juin. Le premier a été, en fait, l'interdiction de mon livre dans les relais, chez son ami Vincent Bolloré. C'est-à-dire que le livre a été commandé et il a été renvoyé. Il ne sera pas dans les gares et dans les aéroports. Et une série du Monde vient de sortir. Et Bernard Arnault ne prend pas bien cette série. Elle ne lui plaît pas, ce feuilleton de l'été, parce qu'il a reçu les journalistes en question. Donc il s'est peut-être dit qu'en les recevant, elles allaient être plus...
0: Malléables.
1: Ce n'est pas le cas. Finalement... Elles écrivent ce qu'elles ont vu et ça relève beaucoup de l'anecdote, mais c'est quelqu'un qui, Bernard Arnault, n'arrête pas de dire « ceci ne me touche pas », mais en réalité, tout ce qui le concerne le touche. Enfin, mon livre a été interdit dans les relais, alors je ne sais pas, je ne peux pas dire qu'il a passé un coup de fil à Vincent Bolloré, mais c'est bizarre. Et là, il a répondu. Alors, il faut savoir que tous ces oligarques, et j'emploie le mot oligarque, parce que oligarque, en fait, n'est pas une insulte, hein, ça ne concerne pas que les Russes. Hein. C'est une personne qui est très riche et qui fait partie d'un petit groupe qui détient le pouvoir politique et économique.
0: Oui, ce sont des privilégiés, donc d'où le 4 août 1789, l'abolition des privilèges.
1: Voilà, donc ce sont des gens peu nombreux, mais qui ont un commandement. Ces oligarques sont qui ? Et ça, c'est la fin de mon livre, qui, je suis ravie de finir cet entretien sur ça, parce que c'est le plus inquiétant, il faut se tourner vers l'avenir. La scène qui clôt mon livre, c'est le dîner du 7 avril 2026 chez Drouan, cet endroit où on remet le Goncourt, un restaurant. Et autour de la table, vous avez un club patronal. Vous avez Bernard Arnault, Cyril Bolloré, Patrick Pouyanné de Total Energy, Sébastien Bazin d'Accor, et j'en passe. Mais important, vous avez aussi autour de la table Marine Le Pen et Jordan Bardella. C'est la première fois que Marine Le Pen, en avril 2026, rencontre officiellement les oligarques français. Alors, de quoi ont-ils discuté ? Bon, de la baisse des impôts sur les plus hautes fortunes, de l'enterrement de la taxe Zucman, de la fermeture des frontières, de l'ouverture totale aux capitaux. Évidemment, ils n'ont pas discuté de l'évasion fiscale. Et incroyable, le lendemain, le 8 avril, le journal de Bernard Arnault, Paris Match, a mis Bardella en couverture avec son amoureuse, sa princesse. Le lendemain, Bernard Arnault, dans Paris Match, nous vend un conte de fées, un couple présidentiable peut-être, en tout cas, un couple presque royal. Et Bernard Arnault, qui décide absolument de tout, rien n'est fait sans son accord, a décidé le 7 avril et le 8 avril, via Paris Match, de normaliser l'extrême droite. On a Vincent Bolloré dans les médias. On a Bernard Arnault dans les médias. Il faut cesser de dire que ce n'est qu'un empire du luxe. Il a Challenge, Science et Avenir, Les Échos, Le Parisien, Paris Match et La Recherche. On a Rodolphe Sadé dans le transport maritime.
0: Et il a la Tribune.
1: Voilà, il a la Tribune. On a Xavier Niel, hein, qui a une part dans Le Monde, qui est au Nouvel Obs, qui investit beaucoup, qui vient d'investir d'ailleurs dans la société de
0: Cyril Hanouna.

0: voilà, qui félicite Bernard Arnault sur X. Je me réjouis de l'arrivée de Bernard Arnault sur X. Point d'exclamation. Chacun sait sa réussite exceptionnelle qui contribue considérablement à notre pays. Mais il est aussi une personne d'une très grande profondeur et d'un grand cœur. Dans ces moments où la France s'enfonce par une gestion désastreuse, dans de graves difficultés, ses avis seront précieux. Et lorsque je lis ceci, je sens un écho. Mon livre se termine au restaurant Le Drouan, avec cette chorale d'oligarques qui se congratulent autour d'une table, qui se laissent prendre en photo par les paparazzi sur le trottoir en sortant. Ce tweet, c'est la même partition qui est jouée en public sur un réseau social. Et il montre trois choses. Premièrement, Bolloré adoube Bernard Arnault. C'est-à-dire qu'un baron des médias est en train de couronner un baron du luxe et lui décerne une sorte de magistère politique. Ses avis seront précieux. Bolloré est en train de fabriquer un oracle. Bernard Arnault va nous donner des conseils. Deuxièmement, le vocabulaire de Bolloré, c'est « la France s'enfonce », une gestion désastreuse. Et c'est exactement le vocabulaire de Bernard Arnault depuis 25 ans, qui répète tout le temps « la France freine, l'Amérique libère, l'État a trop de frais généraux ». Ce n'est pas du tout un compliment, ce tweet, c'est un programme. Troisièmement, on présente Bolloré et Arnault régulièrement, mais de moins en moins, comme des rivaux. En réalité, ils sont complémentaires. Bolloré ouvre les bras à Bernard Arnault lorsqu'il est en train d'arriver, de s'inscrire sur Twitter, sur le terrain de l'influence. Arnault entre donc sur Twitter, X, qui est un outil de Elon Musk, qu'on voit au premier rang de l'investiture de Trump, et la boucle se ferme. Drouan, X, l'investiture de Trump, c'est le même mouvement qui préfigure en réalité leur arrivée sur le terrain de l'affluence avant les élections présidentielles.
1: De 2027. Donc, c'est pour ça qu'on vous a invité, Audrey, parce que votre parole est précieuse, votre travail est remarquable. Alors, il y a des esprits chagrins qui ont fait rappeler que la tribu, la maison d'édition de votre livre appartient au nouveau éditeur et que le rival, entre guillemets, de Bernard Arnault Pinault a des actions dans les nouveaux éditeurs. Donc ça discréditerait tout votre travail. Pas du tout. C'est un travail de profondeur incroyable, d'historienne, de sociologue. Vous avez tout, vous avez coché toutes les cases. C'est la raison de notre invitation et c'est la raison pour laquelle nous voulons que les auditeurs comprennent ce qui se joue pour l'année prochaine. Et vous l'avez bien résumé.
0: Merci beaucoup à vous. Et je crois que justement, au niveau des nouveaux éditeurs, François Pinault est extrêmement minoritaire. Et en fait, ça fait des années que dès que Bernard Arnault a un problème, il dit que c'est François Pinault. À mon avis, je ne le connais pas personnellement, mais François Pinault doit en avoir marre. Et moi, j'en ai marre aussi. Donc, je vous remercie beaucoup pour cet entretien et j'espère que on regardera ce type de tweet extrêmement inquiétant à l'aune de mai 2027.
1: Tout à fait. Et c'est le peuple qui gouverne, c'est le peuple qui décide. Donc on verra ce qui se passera en 2027, mais il faut être dans le sens de l'histoire et je ne suis pas persuadée que les oligarques français comme les oligarques du monde soient dans le sens de l'histoire. La révolution, je donne les paroles d'un président qui a subi un bombardement, celui du palais de la Moneda, Allende, et qui a dit ceci en conclusion de son dernier discours, c'est le peuple, nous sommes le peuple et le peuple vaincra.
0: On a l'impression aujourd'hui que la démocratie n'a plus de filet, mais le seul filet de la démocratie, ce sont les urnes, et contre la censure,

0: il n'y a qu'une seule solution, c'est la lecture.
1: Oui. Votre ouvrage est disponible à Publico.
0: Merci beaucoup, merci à vous.
1: Oui, alors je disais, votre ouvrage est disponible à Publico, 145 rue Amelot, dans le 11e arrondissement, qui est le siège de Radio Libertaire. 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Audrey, je rappelle le titre de votre ouvrage, Bernard Arnault, son univers impitoyable, l'enquête, chez Tribu, et à un prix défiant toute concurrence de 22 euros, un peu plus de 22,90 €. C'est une merveille. Merci beaucoup. On va remercier Karim pour la technique. Et on vous dit à dans 15 jours. D'ici là, portez-vous bien et lisez. Merci beaucoup.

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Il arrive qu'à l'étranger, oui, je m'y risque, oui, j'y vais. Vu le léger accent qu'est le mien, on me demande d'où je viens. À quoi je réponds, mais madame, je suis suisse de cœur et d'âme. On se presse de loin pour venir voir mes biscottos de montagnard. Alors la dame, ou le monsieur, qu'importe, prend un air malicieux et puis condescendant déclare, avec une sorte d'accent savoyard, « Les banques, les montres, je vois le fromage, le chocolat, le cervin, Genève et Zurich, vous avez de la chance, vous êtes riche. » Que ces clichés sont éculés, qui nous mettent tous dans le même panier du Léman, au lac de Constance, sans subtilité, sans nuance, alors que 20 peuples se partagent la douceur de nos paysages entre les Alpes et le Jura. Moi, par exemple, je suis vaudois. C'est dire que je n'ai rien à voir avec le Genevois bavard, le Neuchâtelois minutieux ou le Valaisan tête en feu. Rien à voir, mais c'est évident, avec nos cousins suisses-allemands. Je ne dirai rien à leurs propos, et rien, c'est propos, et rien, c'est déjà presque trop. 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Il pense beaucoup, mais parle peu.

Jolies collines et frais vallons, vignes en pente et vos vergers, soucieux de ne pas déranger. 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On est heureux, on est comblé, dans l'eau un litron prend le frais. Quand tout à coup le vent se lève, elle épouse loin de la grève. Les vagues se creusent profondes, la pluie cogne, le tonnerre gronde. La barque est prête à chavirer, leur dernière heure va sonner. On pourrait peut-être prier, s'écrie l'un d'eux désespéré. À quoi l'autre, agrippé au bord, rétorque en un ultime effort. Est-ce que tu crois vraiment que c'est le moment de se faire remarquer ? Ennemi de la démesure, fuyant le risque, l'aventure, le vaudois type pur et dur vote à l'extrême centre, bien sûr. En tout, il reste raisonnable, même pour le vin, même pour la table. D'accord, il y a des exceptions, j'en connais, je peux donner des noms. Les pas avares, mais prudents, jamais orgueilleux, mais conscients. Là, le gaspillage en horreur, tenez, nos deux de tout à l'heure, sauvés, séchés, revenus sur terre, se remettent avec quelques verres à la terrasse d'un café en haut d'une côte escarpée. Arrive un cycliste suant, soufflant, en nage, écumant. Il demande une bouteille d'eau qu'il engloutit tout aussitôt. Puis une autre, enfin il paye et disparaît au loin. Les deux se regardent abasourdis, une si belle soif, mais quel gâchis. Sauf pour commander trois décis, on dit le vaudois indécis. C'est vrai, réservant son avis, il dira ouais plutôt que oui. Mais quand après mûre réflexion, il s'est forgé une opinion, son verdict tombe sans appel définitif et officiel. Nos deux vaudois sont au bistrot, silence, personne ne pipe mot. On entend voler une abeille, au bar la serveuse sommeille. Arrive alors un type curieux. Belle journée, bonjour ces messieurs, un café s'il vous plaît mamselle, et puis le journal pour les nouvelles. Le gars s'installe, se met à l'aise, dans leur coin les vaudois se taisent. Une demi-heure coule au clocher, pas une parole n'est prononcée. Puis le gars s'en va, merci, au revoir. Alors l'un de nos deux gaillards hoche la tête, enfin parti cette grande gueule. Ouais, tu l'as dit. C'est ainsi que l'on est ici, dans ce pays tendre, béni, qu'on pourrait dire de cocagne entre le lac et les montagnes. Où, dans les années d'abondance, les épis de blé sont si denses, si gros, si pesants sous les cieux que les champs plient en leur milieu. Où l'on a vu dans ces temps-là des patates d'un tel format qu'avec une seule on pouvait faire des rejetis pour l'armée entière. Où le brouillard parfois descend lourd et tellement consistant que les oiseaux pour se déplacer se voient contraints d'aller à pied. Où le soleil, quand il se montre, est si ardent, si enjoué, qu'il fait monter dans nos gosiers des soifs qu'on peut s'appuyer contre. C'est ainsi qu'on est et qu'on reste, pas fier, honnête, travailleur, simple, bref, parmi les meilleurs, en un mot vaudois et modeste, ce qui suffit bien à notre bonheur.

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Nous aurons des lits pleins d'odeurs légères, des divans profonds comme des tombeaux, et d'étranges fleurs sur des étagères, écloses pour nous sous des cieux plus beaux. Usant à l'envi leur chaleur dernière, nos deux cœurs seront deux vastes flambeaux qui réfléchiront leur double lumière dans nos deux esprits, ces miroirs jumeaux. Un soir, fait de rose et de bleu mystique, nous échangerons un éclair unique comme un long sanglot tout chargé d'adieux. Et plus tard, un ange, entr'ouvrant les portes, viendra ranimer, fidèle et joyeux, les miroirs ternis et les flammes.

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2: 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Nous avons découvert en un mot qu'il suffisait de vouloir pour pouvoir. 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
1: Je n'ai peut-être pas oublié de dire.

0: La Maritana, en espagnol, ça veut dire la Gitane.
1: On va faire un feu de gitan.
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1: Et là, on va faire un saut dans le temps. Je vous ai dit que vers la fin du spectacle de ce soir, j'allais vous faire un texte de Jean Villargile mis en musique par ma pomme. Je me suis désinhibé avec Charles Cros et là, j'ai eu le culot, le toupet, de choper un texte de Jean Villargile sans musique et d'en faire une chanson. C'est un texte qu'il est venu lire ici, à la radio, à l'époque où il faisait une chanson par semaine. Et puis c'était beaucoup de boulot, il n'arrivait pas toujours à faire texte et musique. Et ce coup-là, il est arrivé sans la musique. Et il a dit que c'était parce que c'était en 1940, et donc il y avait des restrictions budgétaires, il n'avait pas pu se payer la musique. D'ailleurs, le texte s'appelle « Adam Pauvreté », ça parle tout à fait des restrictions budgétaires. C'était l'époque où on ne savait pas qu'il fallait faire ressortir les gens de la crise par la croissance. Donc, je ne sais pas combien de points de croissance il y avait en 1940, ce serait intéressant de se poser la question. Donc, une chanson à la gloire de la croissance, ça pourrait s'appeler « Help the Traders ». En fait, ce n'est pas comme ça que ça s'appelle « Dame Pauvreté ». C'est une chanson évidemment à laquelle on ne comprend rien, parce que ces difficultés économiques de 1940 nous sont tout à fait étrangères maintenant. On va la faire quand même. Cette chanson fait évidemment partie d'un spectacle qui s'appelle « Les trois cloches » que je fais avec Michel Buller et Gaspard Glaus. J'ai beaucoup de plaisir à faire ça, mais j'aime aussi beaucoup jouer tout seul. Parce que comme ça, je vois que c'est pas seulement grâce à Buller qu'il y a des dames avec les cheveux bleus dans la salle. Pourquoi je dis des conneries pareilles? Moi, je vous demande pardon, c'est absolument impossible.

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Merci beaucoup. Donc, cette prestation aurait dû s'appeler Tapas en balle. Faisait des beaux rêves. Merci beaucoup.

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et messieurs, on voudrait faire un maximum de bruit, d'applaudissements et de merci pour toute l'équipe des Ogres de Barbac avec nous sur la route depuis 20 ans. C'est eux qui ont fait le concert. Du bruit pour eux. Et alors on se disait cet après-midi quand on faisait cette nouvelle chanson, on se disait que si depuis 20 ans, à chaque fois qu'on venait, on se retrouvait que nous dans la baie, ben on serait un peu chier. Alors mesdames et messieurs, le plus grand des anniversaires, des merci, des bravos, c'est pour vous. Merci mesdames et messieurs, venez au concert depuis 20 ans.

0: Bobo Grupa Bobaczy. Bon, ça refait une dernière pour la route ou quoi?
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Ziba Kusha souffre d'un mal étrange et difficilement définissable, baptisé Bura Bura, la maladie du rien faire. 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